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0: Ce matin de votre histoire que vous racontez dans un livre qui s'appelle Frôler les murs.
1: Il livre un témoignage entre justement harcèlement et phobie scolaire.
2: Ouais, aider les jeunes qui en sont victimes à prendre la parole, montrer que ce n'est pas une honte.
3: À 16 ans, vous avez quitté l'école et vous vous êtes consacré à la musique.
0: Vous voulez casser le silence sur ce mal-être des jeunes aujourd'hui.

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1: Bonjour à tous, l'essentiel de l'actualité, Sébastien Lecornu en déplacement à Mayotte aujourd'hui pour une visite de 2 jours. Le Premier ministre veut accélérer la reconstruction de l'archipel, toujours marquée par le passage du cyclone Chido. Sur place, les attentes sont fortes, notamment sur les 4 milliards d'euros promis par l'État, mais aussi sur l'eau, la santé, le logement et les écoles. La facturation électronique va devenir obligatoire pour les entreprises à partir du 1er septembre. Dans un premier temps, elles devront être capables de recevoir des factures électroniques. Mais après le récent piratage des impôts, certains patrons s'inquiètent pour la sécurité de leurs données. Le parquet de Bayonne demande un procès dans l'affaire de la mort d'un riverain lors des fêtes de Bayonne en 2023. L'homme de 46 ans a été battu à mort par des festivaliers. Les faits sont désormais qualifiés de violence volontaire en réunion ayant entraîné la mort sans intention de la donner. 3 suspects ont été interpellés dans ce dossier. Et enfin, elle était l'icône de la musique country. La chanteuse américaine Dolly Parton est décédée hier soir à 80 ans. Avec des tubes comme Jolene ou encore I Will Always Love You. Elle a vendu 100 millions d'albums à travers le monde. Donald Trump annonce que les drapeaux seront mis en berne aux États-Unis.
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0: La tribune d'Éric Carner de Béville sur RMJ, juriste international et membre du cercle Montesquieu, il nous offre son regard acéré sur des sujets aussi divers que variés. Bonjour Éric, c'est la fin des vacances et le retour à l'école et au travail. Vous voulez évoquer la chanson de Sheila, l'école est finie, mais pour dire que les vacances sont finies, qu'en est-il ?
1: Merci Philippe et bonjour à vous ainsi qu'à nos auditrices et auditeurs de RMJ. En effet, c'était il y a 60 ans, en 1963, Sheila chantait « L'école est finie ». En 1963 était aussi l'année où le premier hypermarché en France ouvrait ses portes dans l'Essonne. Il y avait aussi les mineurs du Nord-Pas-de-Calais qui faisaient grève, ou encore la flotte militaire française qui se retirait de l'OTAN. Ce fut aussi la triste année de l'assassinat de John Kennedy à Dallas, au Texas. La chanson de Sheila créait toujours un air de vacances qui nous rappelle avec nostalgie les années 60. Johnny, Sheila, Claude François, Françoise Hardy et d'autres, sans parler des Beatles, les Rolling Stones et Simon et Garfunkel. Avec la fin de l'été et la rentrée après les vacances, les écoliers se réjouissent de trouver leurs amis. Les grands-parents sont contents de voir repartir les chicoufs, le terme vient de « chic, ils arrivent, ouf, ils repartent », et les salariés souffrent du syndrome post-vacances. Pas tous, mais certains, et ils sont de plus en plus nombreux. Nous allons voir en détail ce syndrome post-vacances, mais j'aimerais d'abord insister sur le fait que ce syndrome, ce malaise ou cette maladie, est un mal de nos sociétés soi-disant avancées, développées et évoluées. Que penser si nous avançons et évoluons vers un tel syndrome et maladie ? C'est bien triste et inquiétant, mais au-delà de cette tristesse ou inquiétude, il convient de bien comprendre de quoi il s'agit. Je vous propose donc les trois points suivants. D'abord, qu'est-ce que le syndrome post-vacances ? Ensuite, comment l'expliquer dans nos sociétés développées ? Et enfin, que faire pour en sortir ? Voyons cela ensemble.
0: Très bien Eric, qu'est-ce donc que ce syndrome post-vacances ?
1: Oui Philippe, commençons par le début. Le syndrome post-vacances, ou on parle aussi des blues post-vacances, ou encore de la dépression post-voyage, est un état de tristesse ou de dépression qui suit le retour de vacances. Plus les vacances ont été longues et agréables, plus le syndrome est intense et long. Il n'y a pas d'origine précise, médicale ou autre. Toutefois, ce phénomène s'est développé avec l'instauration et l'institutionnalisation des vacances dans nos sociétés modernes. Avec des périodes de vacances qui passent d'une semaine à 3 et à 5, le syndrome post-vacances s'installe dans nos vies et se développe. Concrètement, de quoi s'agit-il ? C'est un genre de sas entre les vacances et le travail. Une période de réadaptation, de remise à niveau ou de réajustement à son environnement. C'est assez facile à comprendre. Passer de la joie des plages, des restos entre amis et des soirées en boîte de nuit, au rythme de métro, boulot, dodo, est un choc psychologique que beaucoup de gens ne sont pas préparés à assumer. C'est un peu comme si vous vous leviez le matin, heureux et décidé à profiter de votre journée, et que vous receviez un appel vous annonçant la mort d'un parent. Il faut être prêt à faire face à ce genre de situation. Le syndrome post-vacances est similaire, même si à un moindre degré. Ce syndrome se manifeste de façon très visible par une irritabilité au travail ou à la maison, une morosité permanente ou une dépression pouvant être maladive. Les victimes sont très souvent peu ou pas préparées pour affronter leur malheur

0: téléphone sans même y réfléchir, tandis que des millions de personnes souffrent de privations, de guerres et de famines. Ou bien sommes-nous trop faibles, assis confortablement dans notre fauteuil devant la télévision ? Nous ne voulons pas voir le malheur, la détresse et la solitude autour de nous. Nous faisons nos petites affaires, avec notre petit chapeau, avec notre petit manteau et avec notre petit auto, comme chantait Jacques Brel dans sa chanson « Ces gens-là » en 1965. Ou alors sommes-nous trop peureux ? Nous avons peur de la vraie vie. Le syndrome post-vacances serait causé par le choc du retour à la réalité. Après avoir profité de la mer, la montagne ou la campagne, des moments en famille ou entre amis et des sorties et bons repas, nous avons peur du retour au travail, au transport, à la ville avec son lot de stress et d'angoisse. Cela entraîne chez certains une forte chute de morale et des crises anxiogènes.
1: Tout cela est bien triste, Eric. Que faire pour en sortir et quelles sont les solutions ?
0: Eh oui, en effet, Philippe. Au lieu d'avoir les batteries chargées à bloc pour reprendre le travail, nos concitoyens tombent dans la déprime post-vacances au cours du mois de septembre et parfois plus. Alors, que faire ? Bon, ce n'est pas toujours évident ni facile, mais les familles, les amis, les associations, les paroisses, les radios comme RMJ et autres sont là pour aider et soutenir dans le partage et la joie. Il faut tout d'abord se prendre soi-même en main. Comme je viens de le dire, ce n'est pas facile, mais c'est essentiel. Il faut d'abord avoir la volonté personnelle de vouloir en sortir. Cela commence par tout simplement se focaliser sur le merveilleux des vacances et surtout de se dire que ce merveilleux va être le carburant pour reprendre le travail, les études, les activités, quelles qu'elles soient. Et ensuite, il est tout aussi important de se reposer sur les autres. Inutile de vouloir résister seul. Ne pas hésiter à agir ensemble, comme chantent les Frangines.

0: Bon courage à toutes et à tous pour cette belle rentrée.
1: 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La tribune d'Éric Garner de Béville sur RMJ, juriste international et membre du cercle Montesquieu, il nous offre son regard acéré sur des sujets aussi divers que variés. Bonjour Eric, à partir du 1er septembre 2026, la facture numérique devient obligatoire. Qu'est-ce que cela change pour nos auditeurs et auditrices ?
0: Merci Philippe, et bonjour à vous et à toutes et tous, chers auditrices et auditeurs de RMJ, votre radio des meilleurs jours. Oui, parlons aujourd'hui de la facture numérique ou facture électronique, c'est-à-dire la facturation par Internet. Mais ce n'est pas que cela, et ce n'est pas si simple et ce n'est pas si évident. La facture numérique s'installe en France comme une évolution technique, mais elle ressemble de plus en plus à une véritable révolution. À première vue, il ne s'agirait que de remplacer le papier par des fichiers électroniques. Pourtant, toucher à la facture revient à transformer le cœur même de l'économie, car il s'agit de la preuve de la vente, la circulation de l'argent, le calcul de l'impôt et la relation entre l'entreprise et l'État. Depuis des années, la dématérialisation progresse partout. Les relevés bancaires, les billets de train, les déclarations fiscales ou les bulletins de salaire sont tous devenus numériques. Le papier disparaît progressivement au profit de données stockées dans des serveurs et échangées par Internet. Le numérique promet rapidité, économie et simplification, mais il impose aussi une nouvelle dépendance, celle des logiciels, des plateformes et des réseaux. Faut-il alors parler d'évolution ou de révolution ? Les deux termes se défendent. Évolution parce que la disparition du papier est engagée depuis longtemps dans la vie quotidienne, mais révolution parce que la facture occupe une place centrale dans l'activité économique et que le numérique bouleverse tout. Modifier sa forme et son mode de transmission revient à transformer profondément les habitudes des entreprises, des commerçants, des artisans et même des administrations. Personne n'aime entendre parler de facture. Le mot évoque la contrainte, la comptabilité et souvent le contrôle fiscal. Pourtant, la facture est omniprésente dans notre quotidien. Acheter sa baguette de pain, remplir son réservoir d'essence, faire des courses en ville ou au supermarché, tout cela génère une facture. La facturation reste indispensable à toute économie organisée et c'est peut-être pour cette raison que cette révolution avance discrètement. Beaucoup d'artisans ou de petits commerçants découvrent seulement maintenant qu'ils devront bientôt utiliser des plateformes agréées et transmettre leurs données fiscales sous forme électronique. Enfin, cette révolution dépasse largement la France. La tendance est européenne.

0: Plusieurs pays ont déjà généralisé la facturation électronique, notamment l'Italie. Les institutions européennes encouragent cette numérisation afin d'harmoniser les échanges et surtout de lutter contre la fraude à la TVA. Derrière la modernisation administrative apparaît donc une question plus profonde. Jusqu'où le numérique peut-il transformer la liberté économique ? Je vous propose de voir ensemble les trois points suivants. Primo, les textes réglementaires de référence. Deuxio, la lutte contre la fraude. Et tertio, les difficultés qu'il faudra immanquablement surmonter.
1: Merci Eric. Commençons par le premier point. Quels sont les textes réglementaires de référence qui régissent cette facture numérique ?
0: En effet, Philippe, commençons par les textes. De fait, la facture numérique repose sur plusieurs textes français et européens. D'abord, la directive européenne de 2014 sur la facturation électronique dans les marchés publics a constitué une étape importante. En France, la loi de finances pour 2020 a prévu la généralisation progressive de la facturation électronique entre entreprises soumises à la TVA. Des décrets et des ordonnances sont ensuite venus préciser les modalités techniques, le rôle des plateformes de dématérialisation et les obligations des entreprises. Le Code général des impôts ainsi que différents textes administratifs détaillent désormais les formats autorisés, les procédures de transmission et les conditions de conservation des documents. Cette accumulation de règles montre bien que la facture numérique n'est plus un simple outil pratique. Elle devient un véritable mécanisme juridique et fiscal organisé autour de plateformes agréées capables de transmettre automatiquement des informations à l'administration. Tous ces textes présentent la réforme comme un moyen de simplifier la gestion administrative et d'accélérer les échanges commerciaux. Grâce à l'automatisation, les entreprises devraient théoriquement réduire certaines tâches répétitives et limiter les erreurs de saisie. Mais leur objectif principal reste le contrôle fiscal. Les factures devront transiter par des systèmes capables de transmettre automatiquement ces informations à l'administration. Il ne s'agit donc pas seulement de remplacer une facture papier ou PDF par du numérique, mais la réforme crée un système de collecte de données électroniques presque en temps réel. Les autorités pourront ainsi suivre plus rapidement et plus précisément les transactions et croiser automatiquement les informations. Les textes imposent également des règles strictes concernant l'authenticité, l'intégrité et l'archivage des factures. Les entreprises devront adapter leur logiciel, modifier leurs procédures et souvent former leurs salariés. Cette technicisation du langage administratif est révélatrice. Les mots de plateforme partenaire, de e-reporting, de interopérabilité ou de piste d'audit fiable deviennent progressivement le vocabulaire courant de millions d'entreprises qui n'avaient jamais été confrontées à ce type de notion. Compte tenu de cette complexité, le calendrier d'application a déjà été reporté plusieurs fois. Preuve des difficultés techniques rencontrées. La mise en œuvre doit être progressive selon la taille des entreprises, les grandes sociétés devant appliquer les nouvelles règles avant les PME et les très petites structures. Ces reports montrent que la réforme est plus complexe qu'annoncée. Une simplification qui nécessite des guides techniques, des formations, des webinaires et des plateformes d'assistance ressemble davantage à une complication administrative. L'entrée en vigueur de cette réforme dépend donc de la taille des entreprises et voici les dates officielles qui pourraient éventuellement changer. À partir du 1er septembre 2026, il y a une obligation pour toutes les entreprises de pouvoir recevoir des factures électroniques, ainsi qu'une obligation pour les grandes entreprises et les ETI d'émettre des factures électroniques. La deuxième date est le 1er septembre 2027 avec l'obligation d'émettre des factures électroniques pour les PME, les TPE et les micro-entreprises.
1: Très bien Eric, qu'en est-il de cette révolution numérique qui vise aussi à lutter contre la fraude ?
0: Merci Philippe. Le principal argument avancé par les pouvoirs publics est la lutte contre la fraude. Travail dissimulé, fausses déclarations, double comptabilité ou activités partiellement déclarées représenteraient des pertes considérables pour les finances publiques. L'État considère le numérique comme un outil de surveillance économique plus efficace grâce au croisement automatique des données. L'intelligence artificielle et les systèmes informatiques permettent désormais d'identifier rapidement certaines anomalies. La fraude à la TVA constitue l'une des principales cibles de la réforme. Les fausses factures et certains montages financiers permettent chaque année de détourner des milliards d'euros. Grâce à la facture électronique, l'administration pourra comparer beaucoup plus rapidement les données des vendeurs et des acheteurs. Les incohérences deviendront plus faciles à détecter. La réforme vise également l'économie dite dissimulée, notamment certaines activités partiellement déclarées. Dans plusieurs secteurs, les paiements en espèces ou certaines prestations non facturées existent depuis longtemps. Les autorités espèrent qu'en imposant les échanges numériques systématiques, les transactions non enregistrées deviendront plus difficiles.
1: Très bien, Eric. Que dire pour finir des difficultés qu'il faudra surmonter ?
0: C'est vrai, Philippe. Et des difficultés, il y en aura. Et d'ailleurs, il y en a déjà. Le simple fait que des numéros de téléphone et des plateformes d'aide soient prévus montre que les difficultés seront nombreuses. Si le système était réellement simple, pourquoi faudrait-il autant d'assistance ? Beaucoup de petites entreprises ne disposent d'aucun service informatique. La moindre panne de logiciel ou de connexion Internet peut désormais bloquer l'émission d'une facture et retarder un paiement. Là où une facture papier exigeait seulement un carnet et un stylo, la facture numérique suppose des logiciels conformes, des identifiants, des mots de passe et des procédures techniques. Le numérique crée donc une nouvelle dépendance quotidienne. Il est probable que les très petites entreprises seront les plus touchées. Les grandes sociétés disposent déjà d'outils numériques performants et de services spécialisés. Mais les artisans et les indépendants devront, eux, d'abord adapter leurs habitudes et parfois investir dans du matériel ou des logiciels. Pour de nombreuses petites structures, chaque nouvelle obligation administrative représente du temps, de l'argent et parfois de l'inquiétude supplémentaire. À noter aussi que derrière la facture numérique se cache une réalité simple. Avoir un ordinateur devient pratiquement indispensable. Les artisans qui travaillaient principalement avec des documents papier devront désormais maîtriser des plateformes numériques pour continuer leur activité normalement. Cette évolution modifie profondément le quotidien professionnel de certains et renforce la dépendance aux technologies. La connexion Internet devient presque aussi indispensable que l'électricité. Pour des générations les moins familières du numérique, cette transformation peut être vécue comme une contrainte imposée plus que comme un réel progrès. En résumé, la facture numérique n'est pas un simple changement technique. Elle transforme la relation entre l'entreprise, l'administration et le numérique. Les textes réglementaires visent officiellement la modernisation, mais aussi un contrôle fiscal renforcé. La lutte contre la fraude constitue l'argument principal. Pourtant, les difficultés pratiques seront nombreuses, surtout pour des petites structures, et il s'agit moins d'une évolution que d'une révolution. En conclusion, la facture numérique illustre parfaitement les ambiguïtés du progrès moderne. D'un côté, elle promet efficacité, rapidité et meilleure lutte contre certaines fraudes. De l'autre, elle accroît la dépendance aux outils numériques et renforce le contrôle administratif. Le danger apparaît lorsque le progrès devient une obligation plus qu'un choix. Lorsqu'un artisan ne peut plus travailler sans plateforme numérique, lorsqu'une panne informatique bloque une activité entière, la modernité cesse d'être seulement pratique. Un progrès qui complique la vie des plus fragiles, qui impose une surveillance permanente et qui transforme chaque activité en données informatiques peut finir par produire l'effet inverse de celui annoncé. La révolution de la facture numérique pose donc une question essentielle. À quel moment le progrès finit-il par étouffer ce qu'il prétend aider ? Bonne semaine à toutes et tous.
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3: À Arnac-la-Poste, le musée du vélo du Haut-Limousin fait revivre plus de 160 ans d'histoire de la petite reine. Des premiers vélocipèdes au modèle de course, ce lieu unique en Haute-Vienne rassemble une impressionnante collection de bicyclettes et d'objets d'époque. Aujourd'hui, nous partons à la découverte de ce musée pas comme les autres. Jacques Belli, créateur de ce musée, nous en parle.
4: Alors, le musée du vélo du Haut-Limousin a été créé en 2022. C'est notre cinquième saison estivale. Et si je l'ai créé, c'est pour pouvoir exposer ma collection, une collection que j'ai amassée pendant une vingtaine d'années.
3: À l'intérieur de ce musée, les visiteurs pourront trouver plusieurs salles avec des thèmes différents.
4: Alors nous avons trois salles permanentes puisqu'il y a une nouvelle salle qui est un petit peu destinée au Limousin, également au vélo de métier. Il y a une collection assez importante de maillots féminins, de grandes cyclistes femmes, donc des championnes du monde, des championnes olympiques, et sont tous dédicacés. Il y a toujours évidemment la première salle sur la course qui porte le nom de Bernard Gauthier, celui qui a découvert Poulidor au lac de Vassivière en 59. Et ensuite la grande salle muséale, la salle Henri de Glane, où je raconte l'histoire du vélo et où on montre des vélos pour la plupart relativement rares et avec des mécanismes de changement de vitesse que l'on n'a pas l'habitude de voir, dont un vélo avec lequel on pédale à l'envers pour monter les côtes. L'été, une exposition temporaire que nous faisons sous chapiteau. Cette année, c'est sur les mini-vélos grand plaisir. En fait, tout le monde a eu des mini-vélos, des vélos pliants, et donc on en présente quelques spécimens.
3: Jacques Belli et sa femme ont fait le choix de proposer des visites guidées.
4: Pour être franc, quand je vais visiter un endroit, j'aime pas trop les visites commentées. Mais je me suis aperçu aussi que dans le vélo, il y avait tellement d'histoires à raconter, tellement de questions qui se posent, que la visite commentée, finalement, qui dure 1h30 à 2h, eh bien, ça passe, mais d'une rapidité. Les gens n'ont pas le temps de s'ennuyer. Je vais même vous dire, quand je vais dans d'autres musées du vélo où ce n'est pas commenté, parce que c'est vraiment une de nos particularités, ça m'arrive, après avoir payé mon billet pour entrer, de faire la visite à l'intérieur pour les gens qui sont déjà présents. La visite commentée n'est pas obligatoire. On peut avoir des visites libres en fonction du temps des gens, etc. Mais un jour, on a eu un couple qui venait pour un mariage, qui avait rendez-vous à midi. Il était midi moins le quart, donc ils avaient un quart d'heure à perdre. Ils se sont dit, on va aller voir le musée. Ils sont partis à 13h. Et là, c'est pas moi qui les ai retenus. C'est qu'en fait, les gens posent des questions tellement la variété de ce qu'on présente est riche et intéressante.
3: Un musée du vélo du Haut-Limousin qui peut se visiter l'été ou bien en hors saison.
4: Alors, il n'est pas nécessaire de réserver. En juillet-août, nous sommes ouverts tous les jours, sauf le mercredi, de 10h à 18h sans interruption, et on s'occupe de vous quand vous arrivez. Et en septembre, nous sommes ouverts du 1er septembre au 15, et là seulement les après-midi de 14h à 18h. Donc, pas besoin de réserver, vous venez, on s'occupe de vous. Hors saison, sur rendez-vous, et là c'est important parce qu'on a reçu pas mal de clubs, d'associations, même de familles, de cousinades. Hors saison, on peut ouvrir sur rendez-vous. Donc si vous êtes responsable d'association, n'hésitez pas à venir nous voir ou à nous contacter, on vous donnera tous les renseignements nécessaires.
3: Un musée qui attire du monde mais trop peu de locaux.
4: En 4 ans, nous avons fait venir plus de 5000 personnes sur Arnac-la-Poste. Cette année, c'est encore bien parti malgré la canicule. Et donc voilà, le bouche-à-oreille commence à pas mal marcher. Mais ce qui nous désole un petit peu, c'est qu'on a beaucoup de gens de l'extérieur du département. Ça serait bien que les locaux viennent aussi nous voir, parce que je pense qu'ils seront fort étonnés de trouver un tel musée dans le nord de notre département.
3: Un musée reconnu à titre européen.
4: Notre musée qui a quand même obtenu sur un site européen qui classe tous les musées, hein, style guide Michelin, on va dire, pour les restaurants, eh bien, nous avons obtenu, nous, petit musée Arnac-la-Poste, dans une petite commune, dans le nord du département, 5 étoiles sur 5. On ne peut pas faire mieux.
3: Si vous souhaitez découvrir le musée du vélo du Haut-Limousin à Arnac-la-Poste, les visites sont proposées tout l'été, avec ou sans réservation selon les périodes. Pour tout renseignement ou pour réserver une visite de groupe, vous pouvez contacter Jacques et Hélène Belli au 06 63 67 91 78.
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1: Bonjour à tous, à la une de l'actualité, Sébastien Lecornu en déplacement à Mayotte aujourd'hui pour une visite de 2 jours. Le Premier ministre veut accélérer la reconstruction de l'archipel, toujours marqué par le passage du cyclone Chido. Sur place, les attentes sont fortes, notamment sur les 4 milliards d'euros promis par l'État, mais aussi sur l'eau, la santé, le logement et les écoles. Le Parti Socialiste et Place Publique d'accord sur les règles de leur primaire pour la présidentielle. Le scrutin aura lieu en 2 tours, les 9 et 10, puis les 16 et 17 octobre. 4 candidats sont déjà sur les rangs, dont Raphaël Glucksmann, Ségolène Royal, Philippe Brun et Jérôme Gage. Pour participer au vote électronique, il faudra cotiser au minimum 15 euros avec un tarif social à 10 euros. Une rentrée scolaire pas perturbée par la cyberattaque contre l'éducation nationale, c'est ce qu'a assuré hier le ministre Édouard Geffray. Plusieurs outils numériques ont été bloqués par précaution après le vol de données personnelles cet été. La plupart des accès sont en cours de rétablissement. Élèves et personnels pourront donc bien faire leur rentrée mardi prochain. Et enfin, elle était une icône de la musique country. La chanteuse américaine Dolly Parton est décédée hier soir à 80 ans. Avec des tubes comme Jolene, elle a vendu 100 millions d'albums à travers le monde.
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1: Bonjour à tous, l'horoscope de ce mercredi, on débute avec les béliers. Longtemps, vous avez attendu que vos efforts soient reconnus. Ce moment est enfin arrivé. Taureau, l'amour ne vous rend pas aveugle, mais il vous fait oublier tous vos soucis. Gémeaux, arrêtez de vouloir tout contrôler et apprenez à déléguer. Cancer, vous êtes bien trop sensible, prenez un peu de recul. Lion, vous avez de l'énergie à revendre, ça tombe très bien, on va avoir besoin de vos services aujourd'hui. Vierge, c'est le moment de prendre du temps pour vous, rien que pour vous. Balance, une grande journée pour vous, c'est un sans faute. Chance, paix, bonheur, vous êtes sur une dynamique exceptionnelle. Scorpion, vous avez le sourire, rien ni personne ne vous l'enlèvera aujourd'hui. Sagittaire, faites confiance à votre instinct, il vous aidera à prendre les meilleures décisions. Les Capricornes, votre bonne humeur est contagieuse, personne ne va s'en priver. Les Verseaux, la fatigue se fait sentir, vous auriez bien besoin d'une pause pour repartir du bon pied. Et enfin les Poissons, vous êtes une source d'inspiration pour votre entourage. Avec vous, tout peut arriver. Avec tout ça, très belle journée.

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2: Ce vendredi 28 août, rendez-vous pour le dernier vendredi de 6 à 7 à Bellac au parc de la mairie. Un concert gratuit en plein air de la chorale de Bellacor vous est proposé, de quoi passer une agréable soirée d'été. Samedi 29 août, l'association Saint-Martin de Dinsac organise un concours de pétanque. Inscription à partir de 13h30 pour un jet du but à 14h30, 12€ pour la doublette, buvette et sandwich seront proposés sur place. Ce dimanche 30 août, à Availle-Limousine, l'association Dansant au rythme de la Gartempe organise un après-midi dansant. Rendez-vous à la salle des fêtes de la Ribière de 14h30 à 19h30 avec l'orchestre Les Compagnons du Musette pour faire danser les participants au stand de l'accordéon et de la musique musette. L'entrée est fixée à 11€, un kir et une pâtisserie sont offerts aux participants. Pour les renseignements, vous pouvez contacter Roland au 06 30 64 82 46 ou Michel au 06 41 28 68 09. Jeudi 3 septembre à Bellac, le 63e Carrefour Génétique au Vin organise sa foire nationale de reproducteurs au vin de Bellac. Rendez-vous dès 8h au parc Charles Sylvestre de Bellac pour cette grande journée consacrée à l'élevage au vin et aux reproducteurs. L'événement rassemble les acteurs du monde de l'élevage autour de la génétique ovine et constitue un rendez-vous important pour la filière dans le nord de la Haute-Vienne. Samedi 5 septembre, de 10h à midi, l'entente sportive marchoise de la Souterraine organise une matinée découverte du football. Si votre enfant a entre 5 et 12 ans, rendez-vous au stade du Chais pour venir s'amuser, découvrir le foot et partager une belle matinée. Pour toute information, contactez le 06 10 80 33 69. Dimanche 6 septembre, l'association PACAP Le Dora organise la course nature des 7 clochers. Rendez-vous au terrain de la Providence, des courses de 6, 10 ou 25 km où une randonnée de 12 km vous est proposée. Des tarifs de course allant de 3 à 15€ avec un départ pour la première course à 9h. Inscription en ligne pour les courses sur milespublic.com ou sur place mais avec majoration des tarifs. Un repas vous est proposé aussi sur place à 12€. Pour toute information, contactez le 06 07 95 53 13 ou le 06 64 50 14 40. Enfin, toujours dimanche 6 septembre, le Théâtre du Cloître à Bellac accueille en clôture du Salon du Livre le spectacle Folia avec Emmanuel Galabru et le pianiste Bertrand Coineau. Début du spectacle à 22h30 pour un tarif unique de 12€. Pensez à réserver au 05 55 68 84 72 ou par mail à magpressebellac@gmail.com.
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1: Bonjour à toutes et à tous, voici l'actualité de ce mercredi 26 août. Politique, à un peu plus d'un mois des élections sénatoriales prévues le 27 septembre, les candidatures se précisent en Haute-Vienne. À gauche, les deux sénateurs sortants Isabelle Briquet et Christian Redon-Sarrazy du Parti Socialiste se représentent. La France Insoumise présente, elle, de son côté, Esther Coquet, conseillère municipale de Saint-Junien, et Mathieu Charbonneau, conseiller municipal d'Ambazac. À droite, Jean-Marie Bost et Pascal Théier défendront les couleurs des Républicains. Le Rassemblement National, lui, sera représenté par Albin Fréchet, conseiller régional. Et enfin, Élise Bourriquet sera le candidat des écologistes. Société, à partir du 7 septembre et jusqu'au 9 octobre se déroulera une enquête publique concernant l'implantation d'un parc photovoltaïque sur la commune de Saint-Ouen-sur-Gartempe. Le dossier déposé par l'entreprise WPD Solar France porte sur un parc de panneaux de 12 400 m² sur une surface clôturée de 2,2 hectares. Il se situerait au lieu dit Les Pierres Blanches. Le dossier sera consultable sur le site haute-vienne.gouv.fr, section des enquêtes publiques ou en mairie durant l'enquête publique. Patrimoine, la cité du cuir de Saint-Junien fait le plein depuis son ouverture. Plus de 19 000 visiteurs ont déjà franchi ses portes pour découvrir l'histoire et les savoir-faire liés à la filière du cuir, emblématique de la cité gantière. Un bilan encourageant pour cet équipement culturel qui met notamment en valeur le patrimoine industriel et artisanal de Saint-Junien. La fréquentation confirme l'intérêt du public quelques mois seulement après son ouverture. Enfin, culture. Les amoureux de littérature ont rendez-vous à Bellac le 6 septembre pour la deuxième édition du Salon du Livre. Après le succès de la première édition, l'Association des commerçants, artisans et professions libérales du Haut-Limousin En Marche renouvelle l'événement. De nombreux auteurs seront présents pour rencontrer les lecteurs et dédicacer leurs ouvrages, avec notamment Bertrand Coineau, auteur du roman Folia. La journée sera suivie en soirée d'un spectacle adapté de ce roman au Théâtre du Cloître. C'est tout pour aujourd'hui, on se retrouve demain pour un nouveau Flash Actu. Bonne journée à tous.
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1: Bonjour à tous, on embrasse les Natacha pour leur fête, prénom dérivé de Nathalie qui vient du latin Natalis qui signifie naissance, se fête le 26 août. Esprit vif et clair, ce sont des femmes équilibrées, pleines de bon sens, travailleuses, actives, elles ne baissent jamais les bras, curieuses, studieuses, elles ont le goût d'apprendre. Du côté des grands événements, 1848, émission du premier timbre post-français, il représente une tête de femme de profil avec une couronne d'épis de blé, de feuilles et de grappes de vigne, il y avait deux vignettes, une rouge et une noire, suivant leur valeur, 1 franc et 20 centimes. 1959, un aéroglisseur sur coussin d'air traverse la Manche pour la première fois. 1974, mort de l'aviateur américain Charles Lindbergh, premier à avoir franchi l'Atlantique Nord en avion en 1929. New York, Le Bourget à Paris sans escale en 33h27. 1981, le Conseil des ministres approuve le projet de loi abolissant la peine de mort et sera promulgué le 9 octobre 1981. 1990, l'essence à la pompe les 6 francs. 1996, Bernard Tapie met un terme à sa carrière politique. 1998, des inondations en Chine ont fait plus de 3000 morts. 2004, disparition de Laura Branigan, chanteuse américaine. Bon anniversaire à Macaulay Carson Culkin, acteur américain, jeune comédien, connu pour les films Maman, j'ai raté l'avion, Maman, j'ai encore raté l'avion. Et à Daniel Lévy, compositeur, interprète, pianiste français. Le dicton du jour sur lequel nous allons refermer cette éphéméride. Au mois d'août, le vent est fou. Très bonne journée à tous.
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1: Bonjour à tous, à la une de l'actualité, Sébastien Lecornu en déplacement à Mayotte aujourd'hui pour une visite de 2 jours. Le Premier ministre veut accélérer la reconstruction de l'archipel, toujours marquée par le passage du cyclone Chido. Sur place, les attentes sont fortes, notamment sur les 4 milliards d'euros promis par l'État, mais aussi sur l'eau, la santé, le logement et les écoles. Le Parti Socialiste et Place Publique d'accord sur les règles de leur primaire pour la présidentielle. Le scrutin aura lieu en 2 tours, les 9 et 10, puis les 16 et 17 octobre. 4 candidats sont déjà sur les rangs, dont Raphaël Glucksmann, Ségolène Royal, Philippe Brun et Jérôme Guedj. Pour participer au vote électronique, il faudra cotiser au minimum 15 euros avec un tarif social à 10 euros. Une rentrée scolaire pas perturbée par la cyberattaque contre l'éducation nationale, c'est ce qu'a assuré hier le ministre Édouard Geffray. Plusieurs outils numériques ont été bloqués par précaution après le vol de données personnelles cet été. La plupart des accès sont en cours de rétablissement. Élèves et personnels pourront donc bien faire leur rentrée mardi prochain. Et enfin, elle était une icône de la musique country. La chanteuse américaine Dolly Parton est décédée hier soir à 80 ans. Avec des tubes comme Jolene, elle a vendu 100 millions d'albums à travers le monde.
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2: Bonjour et bienvenue à un nouveau numéro du magazine du tiers-lieu et Maniac Cueil. Je suis Nicolas et aujourd'hui je suis avec Soumia.
3: Bonjour Nicolas, bonjour à toutes et à tous. Nous sommes aujourd'hui avec vous pour vous parler des prochaines activités au tiers-lieu et surtout de la rentrée.
2: Eh oui, les vacances ne sont pas encore tout à fait terminées, mais il faut déjà penser à la rentrée. Et pour l'association Maniacueil, plusieurs activités vont reprendre dès le début du mois de septembre.
3: On commence par une activité importante pour les familles, le soutien scolaire.
2: Oui. Le soutien scolaire reprend dès la rentrée, précisément le 7 septembre, avec des séances tous les lundis et jeudis de 16h30 à 17h30 au tiers-lieu.
3: C'est destiné aux enfants de l'école primaire. L'idée est de les accompagner dans leurs devoirs et de les aider lorsqu'ils rencontrent une difficulté, mais aussi de prendre le temps d'apprendre autrement.
2: Exactement. Et quand les devoirs sont terminés, et qu'il reste un peu de temps, nous proposons aussi des jeux pédagogiques. Parce qu'apprendre peut aussi être amusant, n'est-ce pas?
3: Oui, tout à fait. Pour faire fonctionner tout ça, nous avons besoin de bénévoles.
2: Oui, et nous lançons vraiment un appel. Nous sommes toujours à la recherche de nouveaux bénévoles pour accompagner les enfants.
3: Et surtout, il ne faut pas se dire « je n'ai pas d'expérience, donc je ne peux pas aider ».
2: Absolument pas. Il n'y a pas besoin d'être professeur ou spécialiste. Ce qu'il faut surtout, c'est avoir envie d'aider les enfants et de les encourager et accompagner dans leur progrès.
3: Donc, si vous avez un peu de temps le lundi ou le jeudi après-midi, que vous aimez le contact avec les enfants, n'hésitez pas à venir nous rencontrer à Maniacueil ou au tiers-lieu, ou vous pouvez aussi nous appeler au 07 70 00 64 79.
2: Et puis, autre reprise à la rentrée, la danse en cercle.
3: Les séances reprendront à partir du mardi 8 septembre. Dans la salle Maurice Lajoux, de 18h à 19h30.
2: C'est une activité très conviviale qui permet de découvrir des danses traditionnelles, mais aussi des danses venues de différents pays et de différentes cultures.
3: Et là encore, pas besoin de savoir danser.
2: Surtout pas! Pas besoin d'expérience, pas besoin d'être un grand danseur. Il faut simplement avoir envie de bouger, de découvrir et surtout de s'amuser ensemble.
3: C'est aussi une belle façon de rencontrer du monde et de passer un bon moment agréable.
2: Et justement, dans le même esprit, une autre activité reprend également le 8 septembre, l'atelier mieux-être.
3: Rendez-vous le mardi matin, toujours dans la salle Maurice Lajoux, de 10h45
2: à midi. Bon. Cet atelier propose un moment pour prendre soin de soi avec différentes activités autour du bien-être, du mouvement, de la respiration et de la détente.
3: Un bon moment de commencer la journée tranquillement et de prendre un peu de temps pour soi.
2: Voilà donc 3 rendez-vous à noter pour cette rentrée. Le soutien scolaire les lundis et jeudi, la danse en cercle le mardi à 18h et l'atelier mieux-être le mardi matin à 10h45.
3: et pour toutes ces activités, que vous soyez déjà habitué à venir à nos locaux ou que vous ne soyez jamais venu, vous êtes les bienvenus.
2: Et puisque nous avons parlé de la rentrée et de bénévolat, j'en profite pour lancer un autre appel. L'association recherche également des bénévoles pour assurer les permanences à Magny-Accueil. Il s'agit d'accueillir les visiteurs, de donner des renseignements touristiques sur Magnac et les environs, mais aussi de s'occuper du dépôt-vente, de la location de vélos et de l'accueil des personnes qui viennent découvrir nos expositions. Là encore, pas besoin d'être un expert, nous vous expliquons tout et vous pouvez choisir selon vos disponibilités les créneaux qui vous conviennent. C'est surtout l'occasion de rencontrer du monde, de participer à la vie de Magnac Laval et de contribuer à faire vivre notre association. Si vous avez un peu de temps et envie de vous investir dans la vie locale, n'hésitez pas à venir nous rencontrer à Magny-Accueil.
3: Et n'oublions pas notre appel aux bénévoles pour le soutien scolaire. Alors rendez-vous en septembre à Magny-Accueil ou au tiers-lieu pour une rentrée active, conviviale et pleine de rencontres.
2: Et comme toujours, retrouvez toutes les informations sur nos activités et événements sur Facebook et Instagram et Panneau Pocket. Merci, au revoir.
3: Au revoir.
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2: Bonjour à tous, l'horoscope de ce mercredi, on débute avec les béliers. Longtemps, vous avez attendu que vos efforts soient reconnus. Ce moment est enfin arrivé. Taureau, l'amour ne vous rend pas aveugle, mais il vous fait oublier tous vos soucis. Gémeaux, arrêtez de vouloir tout contrôler et apprenez à déléguer. Cancer, vous êtes bien trop sensible, prenez un peu de recul. Lion, vous avez de l'énergie à revendre, ça tombe très bien, on va avoir besoin de vos services aujourd'hui. Vierge, c'est le moment de prendre du temps pour vous, rien que pour vous. Balance, une grande journée pour vous, c'est un sans faute. Chance, paix, bonheur, vous êtes sur une dynamique exceptionnelle. Scorpion, vous avez le sourire, rien ni personne ne vous l'enlèvera aujourd'hui. Sagittaire, faites confiance à votre instinct, il vous aidera à prendre les meilleures décisions. Les Capricornes, votre bonne humeur est contagieuse, personne ne va s'en priver. Les Verseaux, la fatigue se fait sentir, vous auriez bien besoin d'une pause pour repartir du bon pied. Et enfin les Poissons, vous êtes une source d'inspiration pour votre entourage. Avec vous, tout peut arriver. Avec tout ça, très belle journée.

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2: Ce vendredi 28 août, rendez-vous pour le dernier vendredi de 6 à 7 à Bellac au parc de la mairie. Un concert gratuit en plein air de la chorale de Bellacor vous est proposé, de quoi passer une agréable soirée d'été. Samedi 29 août, l'association Saint-Martin de Dinsac organise un concours de pétanque. Inscription à partir de 13h30 pour un jet du but à 14h30, 12€ pour la doublette, buvette et sandwich seront proposés sur place. Ce dimanche 30 août, à Availle-Limousine, l'association Dansant au rythme de la Gartempe organise un après-midi dansant. Rendez-vous à la salle des fêtes de la Ribière de 14h30 à 19h30 avec l'orchestre Les Compagnons du Musette pour faire danser les participants au son de l'accordéon et de la musique musette. L'entrée est fixée à 11€, un kir et une pâtisserie sont offerts aux participants. Pour les renseignements, vous pouvez contacter Roland au 06 30 64 82 46 ou Michel au 06 41 28 68 09. Jeudi 3 septembre à Bellac, le 63e Carrefour Génétique au Vin organise sa foire nationale de reproducteurs au vin de Bellac. Rendez-vous dès 8h au parc Charles Sylvestre de Bellac pour cette grande journée consacrée à l'élevage au vin et aux reproducteurs. L'événement rassemble les acteurs du monde de l'élevage autour de la génétique ovine et constitue un rendez-vous important pour la filière dans le nord de la Haute-Vienne. Samedi 5 septembre, de 10h à midi, l'entente sportive marchoise de la Souterraine organise une matinée découverte du football. Si votre enfant a entre 5 et 12 ans, rendez-vous au stade Duché pour venir s'amuser, découvrir le foot et partager une belle matinée. Pour toute information, contactez le 06 10 80 33 69. Dimanche 6 septembre, l'association PACAP Le Dora organise la course nature des 7 clochers. Rendez-vous au terrain de la Providence, des courses de 6, 10 ou 25 km où une randonnée de 12 km vous est proposée. Des tarifs de course allant de 3 à 15€ avec un départ pour la première course à 9h. Inscription en ligne pour les courses sur milespublic.com ou sur place mais avec majoration des tarifs. Un repas vous est proposé aussi sur place à 12€. Pour toute information, contactez le 06 07 95 53 13 ou le 06 64 50 14 40. Enfin, toujours dimanche 6 septembre, le Théâtre du Cloître à Bellac accueille en clôture du Salon du Livre le spectacle Folia avec Emmanuel Galabru et le pianiste Bertrand Coineau. Début du spectacle à 22h30 pour un tarif unique de 12€. Pensez à réserver au 05 55 68 84 72 ou par mail à magpressebellac@gmail.com.
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1: Bonjour à tous, on embrasse les Natacha pour leur fête, prénom dérivé de Nathalie qui vient du latin natalis qui signifie naissance, se fête le 26 août. Esprit vif et clair, ce sont des femmes équilibrées, pleines de bon sens, travailleuses, actives, elles ne baissent jamais les bras, curieuses, studieuses, elles ont le goût d'apprendre. Du côté des grands événements, 1848, émission du premier timbre poste français, il représente une tête de femme de profil avec une couronne d'épis de blé. De feuilles et de grappes de vigne, il y avait deux vignettes, une rouge et une noire, suivant leur valeur, 1 franc et 20 centimes. 1959, un aéroglisseur sur coussin d'air traverse la Manche pour la première fois. 1974, mort de l'aviateur américain Charles Lindbergh, premier à avoir franchi l'Atlantique Nord en avion en 1929. New York, Le Bourget à Paris sans escale en 33h27. 1981, le Conseil des ministres approuve le projet de loi abolissant la peine de mort et sera promulgué le 9 octobre 1981. 1990, l'essence à la pompe atteint les 6 francs. 1996, Bernard Tapie met un terme à sa carrière politique. 1998, des inondations en Chine ont fait plus de 3000 morts. 2004, disparition de Laura Branigan, chanteuse américaine. Bon anniversaire à Macaulay Carson Culkin, acteur américain, jeune comédien, connu pour les films « Maman, j'ai raté l'avion »,« Maman, j'ai encore raté l'avion ». Et à Daniel Lévy, compositeur, interprète, pianiste français. Le dicton du jour sur lequel nous allons refermer cette éphéméride. Au mois d'août, le vent est fou. Très bonne journée à tous.

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1: Bonjour à toutes et à tous, voici l'actualité de ce mercredi 26 août. Politique, à un peu plus d'un mois des élections sénatoriales prévues le 27 septembre, les candidatures se précisent en Haute-Vienne. À gauche, les deux sénateurs sortants Isabelle Briquet et Christian Redon-Sarrazy du Parti Socialiste se représentent. La France Insoumise présente, elle, de son côté, Esther Coquet, conseillère municipale de Saint-Junien, et Mathieu Charbonneau, conseiller municipal d'Ambazac. À droite, Jean-Marie Bost et Pascal Théier défendront les couleurs des Républicains. Le Rassemblement National, lui, sera représenté par Albin Fréchet, conseiller régional. Et enfin, Élise Bourriquet sera le candidat des écologistes. Société, à partir du 7 septembre et jusqu'au 9 octobre se déroulera une enquête publique concernant l'implantation d'un parc photovoltaïque sur la commune de Saint-Ouen-sur-Gartempe. Le dossier déposé par l'entreprise WPD Solar France porte sur un parc de panneaux de 12 400 m² sur une surface clôturée de 2,2 hectares. Il se situerait au lieu dit Les Pierres Blanches. Le dossier sera consultable sur le site haute-vienne.gouv.fr, section des enquêtes publiques ou en mairie durant l'enquête publique. Patrimoine, la cité du cuir de Saint-Junien fait le plein depuis son ouverture. Plus de 19 000 visiteurs ont déjà franchi ses portes pour découvrir l'histoire et les savoir-faire liés à la filière du cuir, emblématique de la cité gantière. Un bilan encourageant pour cet équipement culturel qui met notamment en valeur le patrimoine industriel et artisanal de Saint-Junien. La fréquentation confirme l'intérêt du public quelques mois seulement après son ouverture. Enfin, culture. Les amoureux de littérature ont rendez-vous à Bellac le 6 septembre pour la deuxième édition du Salon du Livre. Après le succès de la première édition, l'Association des commerçants, artisans et professions libérales du Haut-Limousin En Marche renouvelle l'événement. De nombreux auteurs seront présents pour rencontrer les lecteurs et dédicacer leurs ouvrages, avec notamment Bertrand Coineau, auteur du roman Folia. La journée sera suivie en soirée d'un spectacle adapté de ce roman au Théâtre du Cloître. C'est tout pour aujourd'hui, on se retrouve demain pour un nouveau Flash Actu. Bonne journée à tous.
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1: Le festival de Bridier vient de s'achever après plusieurs jours de spectacles, d'animations et de rendez-vous autour de la cité médiévale de la Souterraine. Une nouvelle édition qui a une nouvelle fois rassemblé le public et les nombreux bénévoles mobilisés pour faire vivre cet événement incontournable du territoire. Alors quel bilan tirer de cette édition 2026? Quels ont été les temps forts et le retour du public? Pour faire le point, Michel Labette, président du festival de Bridier, nous en parle.
2: Bonjour à tous. Oui, au nom de tous les bénévoles, nous sommes très heureux et peut-être le mot fier, oui, d'avoir conduit cette fresque jusqu'à son 20e anniversaire, qui est une réussite plusieurs thèmes, c'est-à-dire que le public était au rendez-vous et les acteurs étaient là aussi, donc nous avons tous pris du plaisir.
1: Un public qui répond présent d'année en année.
2: Ah bien sûr, on est contraint de connaître le nombre de personnes qui viennent nous voir. C'est plus de 8000 personnes sur les 4 jours qui sont venues assister à notre fresque historique. En termes de chiffres, on est un petit peu plus élevé que les autres années, mais on est toujours dans la même fourchette. 8000, on a peut-être 200 ou 300 personnes de plus qui ont répondu à cet anniversaire de nos 20 ans.
1: La fresque de Bridier est une réelle aventure, que ce soit pour les acteurs, pour les scénaristes, mais pour aussi toutes les autres personnes derrière le décor.
2: Ah ben oui, quelle aventure que de fêter le 20e anniversaire de la fresque historique de Bridier. Donc nos bénévoles, comme chaque année du reste, mais cette année peut-être vous le soulignez, avec un petit peu plus de ferveur, ont joué devant le public qui était venu se passer donc dans nos gradas, ont joué encore plus et encore ont donné le meilleur d'eux-mêmes, je crois, de la vie des commentaires qu'on a pu lire ou qu'on a pu recevoir lorsque le public s'en va. Émerveillement total et global.
1: Depuis plus de 20 ans, la fresque de Bridier, c'est aussi une histoire de notoriété. Mais alors, quel est le secret de sa longévité et de son succès, année après année?
2: Je commencerai par vous être très mal poli, je vais vous répondre par une question. Est-ce qu'on doit révéler un secret? Et puis, comment explique-t-on cette durée? Eh bien, je pense que notre fresque, elle est basée sur la vie de notre association. C'est-à-dire que l'engagement, il est bénévole. On vient donner du temps pour les autres. Est-ce qu'on pourrait dire que la fresque est un symbole de l'altruisme? Probablement. S'intéresser à autrui et donner du plaisir aux autres sans avoir un revenu, si ce n'est que d'être payé par de chaleureux applaudissements. C'est peut-être ça le secret de la fresque historique de Bridier.
1: À peine l'édition 2026 terminée, les équipes de la fresque de Bridier sont déjà au travail pour préparer la 21e édition prévue en août 2027. Le thème commence d'ailleurs à se dessiner avec déjà quelques éléments qui nous permettent d'en savoir un peu plus sur ce que nous réserve cette prochaine fresque.
2: Alors, je ne révélerai pas tout, mais simplement, vous savez, c'est traditionnel dorénavant depuis 2-3 ans. Lorsque l'on termine le spectacle le soir, avant de saluer définitivement notre public, on révèle un petit indice. Et cette année, nous avons vu descendre dans nos gradins François Ier. Probablement que nous allons traiter cette période-là. Mais quel sera le thème global? La Renaissance, certainement. Mais après, le reste, c'est dans le secret et nous vous le dévoilerons tout au long de l'année, des indices vous permettant de nous rejoindre en août prochain pour la 21e fresque historique de Bridier.
1: Les équipes de la fresque ne s'arrêtent que très peu de travailler, car dès le début de l'automne, les différentes équipes de bénévoles seront chargées de mettre en place le 21e spectacle de la fresque de Bridier.
2: On a pris un petit peu de repos tout de même, on est bénévole, et dès le début de l'automne, nos couturières vont recevoir les consignes pour préparer ou rénover déjà et restaurer les costumes que dont nous disposons. Nos bénévoles qui sont aussi chargés de la construction des décors vont travailler sur les décors que le metteur en scène va leur proposer. Et donc toute cette petite ruche va se mettre en place. On dit à partir de l'automne, avec un temps fort, dès le début de l'année, de façon à être prêt pour le mois d'août. Mais oui, pour répondre plus globalement à votre question, la fresque historique ne s'arrête jamais, notre association ne s'arrête pas, parce qu'on doit toujours programmer bien en avance, et il faut bien un an de préparation pour essayer de vous présenter un spectacle de qualité.
1: Un bilan donc positif pour Michel Labède et toute l'équipe de la fresque de Bridier qui regarde désormais vers la suite et notamment vers la prochaine édition du festival de Bridier. Une nouvelle aventure qui devrait, une fois encore, mobiliser de nombreux bénévoles et attirer le public autour de ce rendez-vous historique et culturel de la Souterraine. Henri Feuillade, RMJ pour Le Graal.
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2: Bonjour à tous, à la une de l'actualité, de nouveaux orages arrivent par l'ouest de la France. 12 départements sont placés en vigilance orange, de la Charente-Maritime au Loir-et-Cher. De l'Ille-et-Vilaine à la Haute-Vienne, une dégradation va arriver à partir de 18h. Météo France prévoit des phénomènes parfois violents avec de la grêle. Dans l'Aude à Poma, les habitants constatent l'ampleur des dégâts après le passage d'une tornade. Sur les 500 maisons de la commune, 300 ont été endommagées, dont plus d'une centaine totalement détruites. Le bilan humain est d'une cinquantaine de blessés. La reconstruction de Mayotte, quasiment 2 ans après le cyclone Chido. Sébastien Lecornu est attendu aujourd'hui dans l'archipel pour une visite de 2 jours. Le Premier ministre veut accélérer les chantiers. Les habitants attendent les 4 milliards d'euros promis par l'État. L'eau, la santé, le logement et les écoles seront aussi au programme. Du sport, du football ce soir, match retour des barrages de la Ligue des Champions. Lyon reçoit le club turc de Fenerbahçe, 1-0 à l'aller, à coup d'envoi à 21h. Et elle était une icône de la musique country. La chanteuse américaine Dolly Parton est décédée hier soir à 80 ans. Avec des tubes comme Jolene, elle a vendu 100 millions d'albums à travers le monde. Donald Trump annonce que les drapeaux seront mis en berne aux États-Unis.
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2: Bonjour à tous, l'horoscope de ce mercredi, on débute avec les béliers. Longtemps, vous avez attendu que vos efforts soient reconnus. Ce moment est enfin arrivé. Taureau, l'amour ne vous rend pas aveugle, mais il vous fait oublier tous vos soucis. Gémeaux, arrêtez de vouloir tout contrôler et apprenez à déléguer. Cancer, vous êtes bien trop sensible, prenez un peu de recul. Lion, vous avez de l'énergie à revendre, ça tombe très bien, on va avoir besoin de vos services aujourd'hui. Vierge, c'est le moment de prendre du temps pour vous, rien que pour vous. Balance, une grande journée pour vous, c'est un sans faute. Chance, paix, bonheur, vous êtes sur une dynamique exceptionnelle. Scorpion, vous avez le sourire, rien ni personne ne vous l'enlèvera aujourd'hui. Sagittaire, faites confiance à votre instinct, il vous aidera à prendre les meilleures décisions. Les Capricornes, votre bonne humeur est contagieuse, personne ne va s'en priver. Les Verseaux, la fatigue se fait sentir, vous auriez bien besoin d'une pause pour repartir du bon pied. Et enfin les Poissons, vous êtes une source d'inspiration pour votre entourage. Avec vous, tout peut arriver. Avec tout ça, très belle journée.

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2: Ce vendredi 28 août, rendez-vous pour le dernier vendredi de 6 à 7 à Bellac au parc de la mairie. Un concert gratuit en plein air de la chorale de Bellacor vous est proposé, de quoi passer une agréable soirée d'été. Samedi 29 août, l'association Saint-Martin de Dinsac organise un concours de pétanque. Inscription à partir de 13h30 pour un jet du but à 14h30, 12€ pour la doublette, buvette et sandwich seront proposés sur place. Ce dimanche 30 août, à Availle-Limousine, l'association Dansons au rythme de la Gartempe organise un après-midi dansant. Rendez-vous à la salle des fêtes de la Ribière de 14h30 à 19h30 avec l'orchestre Les Compagnons du Musette pour faire danser les participants au son de l'accordéon et de la musique musette. L'entrée est fixée à 11€, un kir et une pâtisserie sont offerts aux participants. Pour les renseignements, vous pouvez contacter Roland au 06 30 64 82 46 ou Michel au 06 41 28 68 09. Jeudi 3 septembre à Bellac, le 63e Carrefour Génétique au Vin organise sa foire nationale de reproducteurs au vin de Bellac. Rendez-vous dès 8h au parc Charles Sylvestre de Bellac pour cette grande journée consacrée à l'élevage au vin et aux reproducteurs. L'événement rassemble les acteurs du monde de l'élevage autour de la génétique ovine et constitue un rendez-vous important pour la filière dans le nord de la Haute-Vienne. Samedi 5 septembre de 10h à midi, l'entente sportive marchoise de la Souterraine organise une matinée découverte du football. Si votre enfant a entre 5 et 12 ans, rendez-vous au stade Duché pour venir s'amuser, découvrir le foot et partager une belle matinée. Pour toute information, contactez le 06 10 80 33 69. Dimanche 6 septembre, l'association PACAP Le Dora organise la course nature des 7 clochers. Rendez-vous au terrain de la Providence, des courses de 6, 10 ou 25 km où une randonnée de 12 km vous est proposée. Des tarifs de course allant de 3 à 15€ avec un départ pour la première course à 9h. Inscription en ligne pour les courses sur milespublic.com ou sur place mais avec majoration des tarifs. Un repas vous est proposé aussi sur place à 12€. Pour toute information, contactez le 06 07 95 53 13 ou le 06 64 50 14 40. Enfin, toujours dimanche 6 septembre, le Théâtre du Cloître à Bellac accueille en clôture du Salon du Livre le spectacle Folia avec Emmanuel Galabru et le pianiste Bertrand Coineau. Début du spectacle à 22h30 pour un tarif unique de 12€. Pensez à réserver au 05 55 68 84 72 ou par mail à magpressebellac@gmail.com.
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1: Bonjour à tous, les programmes télé, la télévision pour ce soir, mercredi. On débute avec la chaîne TF1 qui nous propose ce soir la série Tracker, diffusée dès 21h10. À la même heure, sur la chaîne France 2, la série Les Invisibles. Sur France 3, place au magazine Notaires Inconnus, spécial Aveyron. Sur la chaîne France 5, documentaire Au bout, c'est la mer, diffusée dès 21h. Sur la chaîne M6 ce soir, place à la série Les Amateurs, diffusée dès 21h10. Sur la chaîne TMC, rendez-vous avec le film Bis, diffusé dès 21h25. Et enfin, pour terminer, rendez-vous par exemple ce soir sur la chaîne Sister avec le film Tad Lox, l'explorateur et la table d'émeraude. Avec tout ça, bonne soirée télé.
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2: Bonjour à tous, on embrasse les Natacha pour leur fête, prénom dérivé de Nathalie qui vient du latin Natalis qui signifie naissance, se fête le 26 août. Esprit vif et clair, ce sont des femmes équilibrées, pleines de bon sens, travailleuses, actives, elles ne baissent jamais les bras, curieuses, studieuses, elles ont le goût d'apprendre. Du côté des grands événements, 1848, émission du premier timbre post-français, il représente une tête de femme de profil avec une couronne d'épis de blé, de feuilles et de grappes de vigne, il y avait deux vignettes, une rouge et une noire, suivant leur valeur, 1 franc et 20 centimes. 1959, un aéroglisseur sur coussin d'air traverse la Manche pour la première fois. 1974, mort de l'aviateur américain Charles Lindbergh, premier à avoir franchi l'Atlantique Nord en avion en 1929. New York, Le Bourget à Paris sans escale en 33h27. 1981, le Conseil des ministres approuve le projet de loi abolissant la peine de mort et sera promulgué le 9 octobre 1981. 1990, l'essence à la pompe atteint les 6 francs. 1996, Bernard Tapie met un terme à sa carrière politique. 1998, des inondations en Chine ont fait plus de 3000 morts. 2004, disparition de Laura Branigan, chanteuse américaine. Bon anniversaire à Macaulay Carson Culkin, acteur américain, jeune comédien, connu pour les films « Maman, j'ai raté l'avion »,« Maman, j'ai encore raté l'avion ». Et à Daniel Lévy, compositeur, interprète, pianiste français. Le dicton du jour sur lequel nous allons refermer cette éphéméride. Au mois d'août, le vent est fou. Très bonne journée à tous.
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1: Bonjour à toutes et à tous, voici l'actualité de ce mercredi 26 août. Politique, à un peu plus d'un mois des élections sénatoriales prévues le 27 septembre, les candidatures se précisent en Haute-Vienne. À gauche, les deux sénateurs sortants Isabelle Briquet et Christian Redon-Sarrazy du Parti Socialiste se représentent. La France Insoumise présente, elle, de son côté, Esther Coquet, conseillère municipale de Saint-Junien, et Mathieu Charbonneau, conseiller municipal d'Ambazac. À droite, Jean-Marie Bost et Pascal Théier défendront les couleurs des Républicains. Le Rassemblement National, lui, sera représenté par Albin Fréchet, conseiller régional. Et enfin, Élise Bourriquet sera le candidat des écologistes. Société, à partir du 7 septembre et jusqu'au 9 octobre se déroulera une enquête publique concernant l'implantation d'un parc photovoltaïque sur la commune de Saint-Ouen-sur-Gartempe. Le dossier déposé par l'entreprise WPD Solar France porte sur un parc de panneaux de 12 400 m² sur une surface clôturée de 2,2 hectares. Il se situerait au lieu dit Les Pierres Blanches. Le dossier sera consultable sur le site haute-vienne.gouv.fr, section des enquêtes publiques ou en mairie durant l'enquête publique. Patrimoine, la cité du cuir de Saint-Junien fait le plein depuis son ouverture. Plus de 19 000 visiteurs ont déjà franchi ses portes pour découvrir l'histoire et les savoir-faire liés à la filière du cuir, emblématique de la cité gantière. Un bilan encourageant pour cet équipement culturel qui met notamment en valeur le patrimoine industriel et artisanal de Saint-Junien. La fréquentation confirme l'intérêt du public quelques mois seulement après son ouverture. Enfin, culture. Les amoureux de littérature ont rendez-vous à Bellac le 6 septembre pour la deuxième édition du Salon du Livre. Après le succès de la première édition, l'Association des commerçants, artisans et professions libérales du Haut-Limousin En Marche renouvelle l'événement. De nombreux auteurs seront présents pour rencontrer les lecteurs et dédicacer leurs ouvrages, avec notamment Bertrand Coineau, auteur du roman Folia. La journée sera suivie en soirée d'un spectacle adapté de ce roman au Théâtre du Cloître. C'est tout pour aujourd'hui, on se retrouve demain pour un nouveau Flash Actu. Bonne journée à tous.
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1: Le festival de Bridier vient de s'achever après plusieurs jours de spectacles, d'animations et de rendez-vous autour de la cité médiévale de la Souterraine. Une nouvelle édition qui a une nouvelle fois rassemblé le public et les nombreux bénévoles mobilisés pour faire vivre cet événement incontournable du territoire. Alors quel bilan tirer de cette édition 2026? Quels ont été les temps forts et le retour du public? Pour faire le point, Michel Labette, président du festival de Bridier, nous en parle.
2: Bonjour à tous. Oui, au nom de tous les bénévoles, nous sommes très heureux et peut-être le mot fier, oui, d'avoir conduit cette fresque jusqu'à son 20e anniversaire, qui est une réussite par plusieurs thèmes, c'est-à-dire que le public était au rendez-vous et les acteurs étaient là aussi, donc nous avons tous pris du plaisir.
1: Un public qui répond présent d'année en année.
2: Ah, bien sûr, on est contraint de connaître le nombre de personnes qui viennent nous voir. C'est plus de 8000 personnes sur les 4 jours qui sont venues assister à notre fresque historique. En termes de chiffres, on est un petit peu plus élevé que les autres années, mais on est toujours dans la même fourchette, 8000. On a peut-être 200 ou 300 personnes de plus qui ont répondu à cet anniversaire de nos 20 ans.
1: La fresque de Bridier est une réelle aventure, que ce soit pour les acteurs, pour les scénaristes, mais pour aussi toutes les autres personnes derrière le décor.
2: Ah ben oui, quelle aventure que de fêter le 20e anniversaire de la fresque historique de Bridier. Donc nos bénévoles, comme chaque année du reste, mais cette année peut-être vous le soulignez, avec un petit peu plus de ferveur, ont joué devant le public qui était venu se masser donc dans nos gradins, ont joué encore plus et encore ont donné le meilleur d'eux-mêmes, je crois, de la vie des commentaires qu'on a pu lire ou qu'on a pu recevoir lorsque le public s'en va. Émerveillement total et global.
1: Depuis plus de 20 ans, la fresque de Bridier, c'est aussi une histoire de notoriété. Mais alors, quel est le secret de sa longévité et de son succès, année après année?
2: Je commencerai par vous être très mal poli, je vais vous répondre par une question. Est-ce qu'on doit révéler un secret? Et puis, comment explique-t-on cette durée? Eh bien, je pense que notre fresque, elle est basée sur la vie de notre association. C'est-à-dire que l'engagement, il est bénévole. On vient donner du temps pour les autres. Est-ce qu'on pourrait dire que la fresque est un symbole de l'altruisme? Probablement. S'intéresser à autrui et donner du plaisir aux autres, sans avoir un revenu, si ce n'est que d'être payé par de chaleureux applaudissements. C'est peut-être ça le secret de la fresque historique de Bridier.
1: À peine l'édition 2026 terminée, les équipes de la fresque de Bridier sont déjà au travail pour préparer la 21e édition prévue en août 2027. Le thème commence d'ailleurs à se dessiner avec déjà quelques éléments qui nous permettent d'en savoir un peu plus sur ce que nous réserve cette prochaine fresque.
2: Alors, je ne révélerai pas tout, mais simplement, vous savez, c'est traditionnel dorénavant depuis 2-3 ans. Lorsque l'on termine le spectacle le soir, avant de saluer définitivement notre public, on révèle un petit indice. Et cette année, nous avons vu descendre dans nos gradins François Ier. Probablement que nous allons traiter cette période-là. Mais quel sera le thème global? La Renaissance, certainement. Mais après, le reste, c'est dans le secret et nous vous le dévoilerons tout au long de l'année, des indices vous permettant de nous rejoindre en août prochain pour la 21e fresque historique de Bridier.
1: Les équipes de la fresque ne s'arrêtent que très peu de travailler, car dès le début de l'automne, les différentes équipes de bénévoles seront chargées de mettre en place le 21e spectacle de la fresque de Bridier.
2: On a pris un petit peu de repos tout de même, on est bénévole, et dès le début de l'automne, nos couturières vont recevoir les consignes pour préparer ou rénover déjà et restaurer les costumes que dont nous disposons. Nos bénévoles qui sont aussi chargés de la construction des décors vont travailler sur les décors que le metteur en scène va leur proposer. Et donc toute cette petite ruche va se mettre en place. On dit à partir de l'automne, avec un temps fort, dès le début de l'année, de façon à être prêt pour le mois d'août. Mais oui, pour répondre plus globalement à votre question, la fresque historique ne s'arrête jamais, notre association ne s'arrête pas, parce qu'on doit toujours programmer bien en avance, et il faut bien un an de préparation pour essayer de vous présenter un spectacle de qualité.
1: Un bilan donc positif pour Michel Labède et toute l'équipe de la fresque de Bridier qui regarde désormais vers la suite et notamment vers la prochaine édition du festival de Bridier. Une nouvelle aventure qui devrait, une fois encore, mobiliser de nombreux bénévoles et attirer le public autour de ce rendez-vous historique et culturel de la Souterraine. Henri Feuillade, RMJ pour Le Graal.
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2: Bonjour à tous, à la une de l'actualité, des orages et de la grêle. 12 départements de l'ouest de la France sont placés en vigilance orange aux orages. De la Charente-Maritime au Loir-et-Cher, de l'Ille-et-Vilaine à la Haute-Vienne, une dégradation va arriver à partir de 18h. La Sécu va moins rembourser certaines dépenses de santé. Le gouvernement a publié plusieurs décrets pour réduire la prise en charge des médicaments, des soins dentaires, des appareils auditifs ou encore des transports sanitaires. Une partie de la facture sera transférée vers les mutuelles. L'objectif, économiser plus d'1,5 milliard d'euros, mais les cotisations des complémentaires pourraient augmenter. Une expérience de démocratie participative lancée par Jean-Marc Jancovici. À 7 mois de la présidentielle, l'ingénieur veut tirer au sort 150 Français pour réfléchir ensemble un week-end par mois à des solutions sur le climat, l'emploi ou encore l'économie. Leurs propositions seront ensuite transmises aux candidats à l'Élysée. Et puis du football, Nantes a trouvé son nouvel entraîneur. Grégory Poirier remplace Michel Derzakarian, limogé après 3 défaites. En 3 matchs de Ligue 2. L'ancien coach du Red Star s'est engagé pour 2 saisons. Sa mission sera claire, relancer des Canaries actuellement dernier du championnat.
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4: Bonjour à tous, on embrasse les Natacha pour leur fête, prénom dérivé de Nathalie qui vient du latin Natalis qui signifie naissance, se fête le 26 août. Esprit vif et clair, ce sont des femmes équilibrées, pleines de bon sens, travailleuses, actives, elles ne baissent jamais les bras, curieuses, studieuses, elles ont le goût d'apprendre. Du côté des grands événements, 1848, émission du premier timbre post-français, il représente une tête de femme de profil avec une couronne d'épis de blé. De feuilles et de grappes de vigne, il y avait 2 vignettes, une rouge et une noire, suivant leur valeur, 1 franc et 20 centimes. 1959, un aéroglisseur sur coussin d'air traverse la Manche pour la première fois. 1974, mort de l'aviateur américain Charles Lindbergh, premier à avoir franchi l'Atlantique Nord en avion en 1929. New York, Le Bourget à Paris sans escale en 33h27. 1981, le Conseil des ministres approuve le projet de loi abolissant la peine de mort et sera promulgué le 9 octobre 1981. 1990, l'essence à la pompe les 6 francs. 1996, Bernard Tapie met un terme à sa carrière politique. 1998, des inondations en Chine ont fait plus de 3000 morts. 2004, disparition de Laura Branigan, chanteuse américaine. Bon anniversaire à Macaulay Carson Culkin, acteur américain, jeune comédien, connu pour les films Maman, j'ai raté l'avion, Maman, j'ai encore raté l'avion. Et à Daniel Lévy, compositeur, interprète, pianiste français. Le dicton du jour sur lequel nous allons refermer cette éphéméride. Au mois d'août, le vent est fou. Très bonne journée à tous.
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2: Ce vendredi 28 août, rendez-vous pour le dernier vendredi de 6 à 7 à Bellac au parc de la mairie. Un concert gratuit en plein air de la chorale de Bellacor vous est proposé, de quoi passer une agréable soirée d'été. Samedi 29 août, l'association Saint-Martin de Dinsac organise un concours de pétanque. Inscription à partir de 13h30 pour un jet du but à 14h30, 12€ pour la doublette, buvette et sandwich seront proposés sur place. Ce dimanche 30 août, à Availle-Limousine, l'association Dansons au rythme de la Gartempe organise un après-midi dansant. Rendez-vous à la salle des fêtes de la Ribière de 14h30 à 19h30 avec l'orchestre Les Compagnons du Musette pour faire danser les participants au son de l'accordéon et de la musique musette. L'entrée est fixée à 11€, un kir et une pâtisserie sont offerts aux participants. Pour les renseignements, vous pouvez contacter Roland au 06 30 64 82 46 ou Michel au 06 41 28 68 09. Jeudi 3 septembre à Bellac, le 63e Carrefour Génétique au Vin organise sa foire nationale de reproducteurs au vin de Bellac. Rendez-vous dès 8h au parc Charles Sylvestre de Bellac pour cette grande journée consacrée à l'élevage au vin et aux reproducteurs. L'événement rassemble les acteurs du monde de l'élevage autour de la génétique ovine et constitue un rendez-vous important pour la filière dans le nord de la Haute-Vienne. Samedi 5 septembre, de 10h à midi, l'entente sportive marchoise de la Souterraine organise une matinée découverte du football. Si votre enfant a entre 5 et 12 ans, rendez-vous au stade Duché pour venir s'amuser, découvrir le foot et partager une belle matinée. Pour toute information, contactez le 06 10 80 33 69. Dimanche 6 septembre, l'association PACAP Le Dora organise la course nature des 7 clochers. Rendez-vous au terrain de la Providence, des courses de 6, 10 ou 25 km où une randonnée de 12 km vous est proposée. Des tarifs de course allant de 3 à 15€ avec un départ pour la première course à 9h. Inscription en ligne pour les courses sur milespublic.com ou sur place mais avec majoration des tarifs. Un repas vous est proposé aussi sur place à 12€. Pour toute information, contactez le 06 07 95 53 13 ou le 06 64 50 14 40. Enfin, toujours dimanche 6 septembre, le Théâtre du Cloître à Bellac accueille en clôture du Salon du Livre le spectacle Folia avec Emmanuel Galabru et le pianiste Bertrand Coineau. Début du spectacle à 22h30 pour un tarif unique de 12€. Pensez à réserver au 05 55 68 84 72 ou par mail à magpressebellac@gmail.com.
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1: Le festival de Bridier vient de s'achever après plusieurs jours de spectacles, d'animations et de rendez-vous autour de la cité médiévale de la Souterraine. Une nouvelle édition qui a une nouvelle fois rassemblé le public et les nombreux bénévoles mobilisés pour faire vivre cet événement incontournable du territoire. Alors quel bilan tirer de cette édition 2026? Quels ont été les temps forts et le retour du public? Pour faire le point, Michel Labette, président du festival de Bridier, nous en parle.
2: Bonjour à tous. Oui, au nom de tous les bénévoles, nous sommes très heureux et peut-être le mot fier, oui, d'avoir conduit cette fresque jusqu'à son 20e anniversaire, qui est une réussite par plusieurs thèmes, c'est-à-dire que le public était au rendez-vous et les acteurs étaient là aussi, donc nous avons tous pris du plaisir.
1: Un public qui répond présent d'année en année.
2: Ah, bien sûr, on est contraint de connaître le nombre de personnes qui viennent nous voir. C'est plus de 8000 personnes sur les 4 jours qui sont venues assister à notre fresque historique. En termes de chiffres, on est un petit peu plus élevé que les autres années, mais on est toujours dans la même fourchette, 8000. On a peut-être 200 ou 300 personnes de plus qui ont répondu à cet anniversaire de nos 20 ans.
1: La fresque de Bridier est une réelle aventure, que ce soit pour les acteurs, pour les scénaristes, mais pour aussi toutes les autres personnes derrière le décor.
2: Ah ben oui, quelle aventure que de fêter le 20e anniversaire de la fresque historique de Bridier. Donc nos bénévoles, comme chaque année du reste, mais cette année peut-être vous le soulignez, avec un petit peu plus de ferveur, ont joué devant le public qui était venu se masser dans nos gradins, ont joué encore plus et encore ont donné le meilleur d'eux-mêmes, je crois, de la vie des commentaires qu'on a pu lire ou qu'on a pu recevoir lorsque le public s'en va. Émerveillement total et global.
1: Depuis plus de 20 ans, la fresque de Bridier, c'est aussi une histoire de notoriété. Mais alors, quel est le secret de sa longévité et de son succès, année après année?
2: Je commencerai par vous être très mal poli, je vais vous répondre par une question. Est-ce qu'on doit révéler un secret? Et puis, comment explique-t-on cette durée? Eh bien, je pense que notre fresque, elle est basée sur la vie de notre association. C'est-à-dire que l'engagement, il est bénévole. On vient donner du temps pour les autres. Est-ce qu'on pourrait dire que la fresque est un symbole de l'altruisme? Probablement. S'intéresser à autrui et donner du plaisir aux autres, sans avoir un revenu, si ce n'est que d'être payé par de chaleureux applaudissements. C'est peut-être ça le secret de la fresque historique de Bridier.
1: À peine l'édition 2026 terminée, les équipes de la fresque de Bridier sont déjà au travail pour préparer la 21e édition prévue en août 2027. Le thème commence d'ailleurs à se dessiner avec déjà quelques éléments qui nous permettent d'en savoir un peu plus sur ce que nous réserve cette prochaine fresque.
2: Alors, je ne révélerai pas tout, mais simplement, vous savez, c'est traditionnel dorénavant depuis 2-3 ans. Lorsque l'on termine le spectacle le soir, avant de saluer définitivement notre public, on révèle un petit indice. Et cette année, nous avons vu descendre dans nos gradins François Ier. Probablement que nous allons traiter cette période-là. Mais quel sera le thème global? La Renaissance, certainement. Mais après, le reste, c'est dans le secret et nous vous le dévoilerons tout au long de l'année, des indices vous permettant de nous rejoindre en août prochain pour la 21e fresque historique de Bridier.
1: Les équipes de la fresque ne s'arrêtent que très peu de travailler, car dès le début de l'automne, les différentes équipes de bénévoles seront chargées de mettre en place le 21e spectacle de la fresque de Bridier.
2: On a pris un petit peu de repos tout de même, on est bénévole, et dès le début de l'automne, nos couturières vont recevoir les consignes pour préparer ou rénover déjà et restaurer les costumes que dont nous disposons. Nos bénévoles qui sont aussi chargés de la construction des décors vont travailler sur les décors que le metteur en scène va leur proposer. Et donc toute cette petite ruche va se mettre en place. On dit à partir de l'automne, avec un temps fort, dès le début de l'année, de façon à être prêt pour le mois d'août. Mais oui, pour répondre plus globalement à votre question, la fresque historique ne s'arrête jamais, notre association ne s'arrête pas, parce qu'on doit toujours programmer bien en avance, et il faut bien un an de préparation pour essayer de vous présenter un spectacle de qualité.
1: Un bilan donc positif pour Michel Labède et toute l'équipe de la fresque de Bridier qui regarde désormais vers la suite et notamment vers la prochaine édition du festival de Bridier. Une nouvelle aventure qui devrait une fois encore mobiliser de nombreux bénévoles et attirer le public autour de ce rendez-vous historique et culturel de la Souterraine. Henri Feuillade, RMJ pour le Graal.
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2: Bonjour à tous, l'essentiel de l'actualité, un cycliste entre la vie et la mort après avoir été poignardé au cou à Paris par un automobiliste. Les faits se sont produits dans le 9e arrondissement après un simple accrochage. Alors que le cycliste tentait de retenir le conducteur qui voulait partir, celui-ci l'aurait frappé au cou avec un couteau avant de prendre la fuite. Sa plaque a été relevée, il est toujours activement recherché. 12 départements de l'ouest de la France sont placés en vigilance orange aux orages aujourd'hui. Ça concerne de la Charente-Maritime au Loir-et-Cher et de Lille et Vilaine à la Haute-Vienne. Une dégradation va arriver à partir de 18h avec des orages et de la grêle. La sécurité va moins rembourser certaines dépenses de la santé. Le gouvernement a publié plusieurs décrets pour réduire la prise en charge des médicaments, des soins dentaires, des appareils auditifs ou encore des transports sanitaires. Une partie de la facture sera transférée vers les mutuelles. L'objectif, économiser plus d'1,5 milliard d'euros, mais les cotisations des complémentaires pourraient augmenter. Et enfin, Sophie Adenau a réussi sa deuxième sortie dans l'espace en une semaine. Pendant 6h30, l'astronaute française et l'américain Anil Menon ont installé une nouvelle antenne à l'extérieur de la Station Spatiale Internationale. Une mission réussie malgré un problème mécanique sur le scaphandre de la française en fin de soirée.
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3: Bienvenue à vous en ce mercredi matin autour de midi. C'est Philippe pour vous accompagner sur le 90.1 dans un instant. La musique, vos rubriques habituelles, bien entendu. On jettera un coup d'œil sur l'information locale et nationale. Et puis, entre-temps, bien vos rubriques avec partage, les sorties. Installez-vous confortablement à l'écoute du 90.1. Tout de suite, le point sur l'état du ciel.
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4: Aujourd'hui, mercredi 26 août, le temps sera plutôt calme ce matin sur le nord Haute-Vienne et l'ouest Creuse. Avant une dégradation qui se mettra en place au fil de la journée, les éclaircies alterneront avec des passages nuageux, puis le ciel deviendra plus chargé avec un risque d'averses et d'orages en fin d'après-midi et en soirée. Ce matin, le temps sera voilé avec des éclaircies et quelques passages nuageux. Les températures seront autour de 22 degrés à Saint-Sulpice-les-Feuilles et La Souterraine et environ 24 degrés à Limoges et Bellac, ainsi qu'à Bessines-sur-Gartempe. Cet après-midi, le temps restera tout aussi voilé avec des passages nuageux suivis d'éclaircies et un thermomètre qui grimpe tout au long de l'après-midi. À Bellac, la température pourra atteindre 31 degrés et des averses localement orageuses pourront se développer, notamment en fin de journée. En soirée, les orages se renforceront avec un risque de fortes précipitations de grêle et de fortes rafales de vent. La nuit sera ensuite plus calme avec des températures qui redescendront autour des 17 à 18 degrés. Aujourd'hui, mercredi 26 août, nous fêtons les Saintes Natacha. Excellente journée à toutes et à tous.

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0: Et toujours Philippe pour vous accompagner, où que vous soyez dans le nord Haute-Vienne. Vous nous écoutez du côté de Château-Ponsac, Bessines, sur Gartempe, Mézières-sur-les-Soirs ou encore Magnac-Laval. Merci à tous d'être branchés sur le 90.1.
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3: À Arnac-la-Poste, le musée du vélo du Haut-Limousin fait revivre plus de 160 ans d'histoire de la petite reine. Des premiers vélocipèdes aux modèles de course, ce lieu unique en Haute-Vienne rassemble une impressionnante collection de bicyclettes et d'objets d'époque. Aujourd'hui, nous partons à la découverte de ce musée pas comme les autres. Jacques Belli, créateur de ce musée, nous en parle.
4: Alors, le musée du vélo du Haut-Limousin a été créé en 2022. C'est notre cinquième saison estivale. Et si je l'ai créé, c'est pour pouvoir exposer ma collection, une collection que j'ai amassée pendant une vingtaine d'années.
3: À l'intérieur de ce musée, les visiteurs pourront trouver plusieurs salles avec des thèmes différents.
4: Alors nous avons trois salles permanentes puisqu'il y a une nouvelle salle qui est un petit peu destinée au Limousin, également au vélo de métier. Il y a une collection assez importante de maillots féminins, de grandes cyclistes femmes, donc des championnes du monde, des championnes olympiques, et sont tous dédicacés. Il y a toujours évidemment la première salle sur la course qui porte le nom de Bernard Gauthier, celui qui a découvert Poulidor au lac de Vassivière en 59, et ensuite la grande salle muséale, la salle Henri de Glane, où je raconte l'histoire du vélo et où on montre des vélos pour la plupart relativement rares et avec des mécanismes de changement de vitesse que l'on n'a pas l'habitude de voir, dont un vélo avec lequel on pédale à l'envers pour monter les côtes. L'été, une exposition temporaire que nous faisons sous chapiteau. Cette année, c'est sur les mini-vélos grand plaisir. En fait, tout le monde a eu des mini-vélos, des vélos pliants, et donc on en présente quelques spécimens.
3: Jacques Belli et sa femme ont fait le choix de proposer des visites guidées.
4: Pour être franc, quand je vais visiter un endroit, j'aime pas trop les visites commentées. Mais je me suis aperçu aussi que dans le vélo, il y avait tellement d'histoires à raconter, tellement de questions qui se posent, que la visite commentée, finalement, qui dure 1h30 à 2h, eh bien, ça passe, mais d'une rapidité. Les gens n'ont pas le temps de s'ennuyer. Je vais même vous dire, quand je vais dans d'autres musées du vélo où ce n'est pas commenté, parce que c'est vraiment une de nos particularités, ça m'arrive, après avoir payé mon billet pour entrer, de faire la visite à l'intérieur pour les gens qui sont déjà présents. La visite commentée n'est pas obligatoire. On peut avoir des visites libres en fonction du temps des gens, etc. Mais un jour, on a eu un couple qui venait pour un mariage, qui avait rendez-vous à midi. Il était midi moins le quart, donc ils avaient un quart d'heure à perdre. Ils se sont dit, on va aller voir le musée. Ils sont partis à 13h. Et là, c'est pas moi qui les ai retenus. C'est qu'en fait, les gens posent des questions tellement la variété de ce qu'on présente est riche et intéressante.
3: Un musée du vélo du Haut-Limousin qui peut se visiter l'été ou bien en hors saison.
4: Alors, il n'est pas nécessaire de réserver. En juillet-août, nous sommes ouverts tous les jours, sauf le mercredi, de 10h à 18h sans interruption, et on s'occupe de vous quand vous arrivez. Et en septembre, nous sommes ouverts du 1er septembre au 15, et là seulement les après-midi de 14h à 18h. Donc, pas besoin de réserver, vous venez, on s'occupe de vous. Hors saison, sur rendez-vous, et là c'est important parce qu'on a reçu pas mal de clubs, d'associations, même de familles, de cousinades. Hors saison, on peut ouvrir sur rendez-vous. Donc si vous êtes responsable d'association, n'hésitez pas à venir nous voir ou à nous contacter, on vous donnera tous les renseignements nécessaires.
3: Un musée qui attire du monde mais trop peu de locaux.
4: En 4 ans, nous avons fait venir plus de 5000 personnes sur Arnac-la-Poste. Cette année, c'est encore bien parti malgré la canicule. Et donc voilà, le bouche à oreille commence à pas mal marcher. Mais ce qui nous désole un petit peu, c'est qu'on a beaucoup de gens de l'extérieur du département. Ça serait bien que les locaux viennent aussi nous voir, parce que je pense qu'ils seront fort étonnés de trouver un tel musée dans le nord de notre département.
3: Un musée reconnu à titre européen.
4: Notre musée qui a quand même obtenu sur un site européen qui classe tous les musées, hein, style guide Michelin, on va dire, pour les restaurants, eh bien, nous avons obtenu, nous, petit musée Arnac-la-Poste, dans une petite commune, dans le nord du département, 5 étoiles sur 5. On ne peut pas faire mieux.
3: Si vous souhaitez découvrir le musée du vélo du Haut Limousin à Arnac-la-Poste, les visites sont proposées tout l'été avec ou sans réservation selon les périodes. Pour tout renseignement ou pour réserver une visite de groupe, vous pouvez contacter Jacques et Hélène Belli au 06 63 67 91 78.

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0: Et très belle matinée à vous sur le 90.1. Autour de Midi, c'est jusqu'à 13h et toujours Philippe pour vous tenir compagnie. Je vous propose de découvrir le programme télévision de votre soirée.
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2: Bonjour à tous, les programmes télé et la télévision pour ce soir mercredi. On débute avec la chaîne TF1 qui nous propose ce soir la série Tracker, diffusée dès 21h10. À la même heure, sur la chaîne France 2, la série Les Invisibles. Sur France 3, place au magazine Notaires Inconnus, spécial Aveyron. Sur la chaîne France 5, documentaire Au bout, c'est la mer, diffusé dès 21h. Sur la chaîne M6 ce soir, place à la série Les Amateurs, diffusé dès 21h10. Sur la chaîne TMC, rendez-vous avec le film Bis, diffusé dès 21h25. Et enfin, pour terminer, rendez-vous par exemple ce soir sur la chaîne Sister avec le film Tad Lox, l'explorateur et la table d'émeraude. Avec tout ça, bonne soirée télé.
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1: 11h sur votre radio, place à l'info sur le 90.1 avec les titres de ce mercredi. 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
2: Bonjour à tous, l'essentiel de l'actualité, un cycliste entre la vie et la mort après avoir été poignardé au cou hier à Paris par un automobiliste. Les faits se sont produits dans le 9e arrondissement après un simple accrochage. Alors que le cycliste tentait de retenir le conducteur qui voulait partir, celui-ci l'aurait frappé au cou avec un couteau avant de prendre la fuite. Sa plaque a été relevée, il est toujours activement recherché. 12 départements de l'ouest de la France sont placés en vigilance orange aujourd'hui aux orages, de la Charente-Maritime au Loir-et-Cher et de l'Ille-et-Vilaine à la Haute-Vienne. Une dégradation va arriver à partir de 18h avec des orages et de la grêle. La sécurité sociale va moins rembourser certaines dépenses de santé. Le gouvernement a publié plusieurs décrets pour réduire la prise en charge des médicaments, des soins dentaires, des appareils auditifs ou encore des transports sanitaires. Une partie de la facture sera transférée vers les mutuelles. L'objectif, économiser plus d'1,5 milliard d'euros, mais les cotisations des complémentaires pourraient augmenter. Et pour finir, Sophie Adenau a réussi sa deuxième sortie dans l'espace en une semaine. Pendant 6h30, l'astronaute française et l'américain Anil Menon ont installé une nouvelle antenne à l'extérieur de la Station Spatiale Internationale. Une mission réussie malgré un problème mécanique sur le scaphandre de la française en fin de sortie.
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3: Aujourd'hui, mercredi 26 août, le temps sera plutôt calme ce matin sur le nord Haute-Vienne et l'ouest Creuse. Avant une dégradation qui se mettra en place au fil de la journée, les éclaircies alterneront avec des passages nuageux, puis le ciel deviendra plus chargé avec un risque d'averses et d'orages en fin d'après-midi et en soirée. Ce matin, le temps sera voilé avec des éclaircies et quelques passages nuageux. Les températures seront autour de 22 degrés à Saint-Sulpice-les-Feuilles et La Souterraine et environ 24 degrés à Limoges et Bellac, ainsi qu'à Bessines-sur-Gartempe. Cet après-midi, le temps restera tout aussi voilé avec des passages nuageux suivis d'éclaircies et un thermomètre qui grimpe tout au long de l'après-midi. À Bellac, la température pourra atteindre 31 degrés et des averses localement orageuses pourront se développer, notamment en fin de journée. En soirée, les orages se renforceront avec un risque de fortes précipitations de grêle et de fortes rafales de vent. La nuit sera ensuite plus calme avec des températures qui redescendront autour des 17 à 18 degrés. Aujourd'hui, mercredi 26 août, nous fêtons les Saintes Natacha. Excellente journée à toutes et à tous.
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Vous écoutez la radio locale, c'est autour de midi sur le 90.1, sur internet également, rmj.asso.fr et la musique, tout de suite avec Mika, Love Today.

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4: Allez, on approche de midi. Autour de midi se poursuit jusqu'à 13h. Excellent appétit à vous si vous passez à table.
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4: Et dans quelques instants, on fait le point sur l'info avec la rédaction de Radio France Internationale juste après ça.
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1: Bonjour à tous, à la une de l'actualité. Le conducteur soupçonné d'avoir poignardé un cycliste à Paris après une altercation a été interpellé. Le cycliste aurait d'abord frappé le conducteur à travers sa fenêtre avant de recevoir un coup de couteau à la gorge. Transporté en urgence à l'hôpital, la victime a finalement pu en sortir quelques heures plus tard. Une enquête pour tentative de meurtre est ouverte. La présidentielle s'invite à la rentrée du MEDEF. La rencontre des entrepreneurs de France s'ouvre aujourd'hui à Roland-Garros à 7 mois du scrutin. 7 candidats ou prétendants à l'Élysée vont prendre la parole demain, dont Gabriel Attal, Raphaël Glucksmann, Marine Le Pen ou encore Jean-Luc Mélenchon. Ils viendront présenter leurs propositions économiques devant les patrons. Sébastien Lecornu, attendu aujourd'hui à Mayotte pour 2 jours de visite, le Premier ministre veut accélérer la reconstruction de l'archipel, quasiment 2 ans après le cyclone Chido. Sur place, les attentes restent fortes autour des 4 milliards d'euros promis par l'État, mais aussi sur l'eau, la santé, le logement et les écoles. Nous terminons par du sport et du football. Rendez-vous crucial pour l'OL ce soir, match retour des barrages de la Ligue des Champions. Lyon reçoit le club turc de Fenerbahçe, 1-0 au match aller. En cas de victoire, Lyon sera qualifié pour la Ligue des Champions, une première depuis 6 ans. Sinon, ça sera la Ligue Europa, coup d'envoi à 21h.
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3: Aujourd'hui, mercredi 26 août, le temps sera plutôt calme ce matin sur le nord Haute-Vienne et l'ouest Creuse. Avant une dégradation qui se mettra en place au fil de la journée, les éclaircies alterneront avec des passages nuageux, puis le ciel deviendra plus chargé avec un risque d'averses et d'orages en fin d'après-midi et en soirée. Ce matin, le temps sera voilé avec des éclaircies et quelques passages nuageux. Les températures seront autour de 22 degrés à Saint-Sulpice-les-Feuilles et La Souterraine et environ 24 degrés à Limoges et Bellac, ainsi qu'à Bessines-sur-Gartempe. Cet après-midi, le temps restera tout aussi voilé avec des passages nuageux suivis d'éclaircies et un thermomètre qui grimpe tout au long de l'après-midi. À Bellac, la température pourra atteindre 31 degrés et des averses localement orageuses pourront se développer, notamment en fin de journée. En soirée, les orages se renforceront avec un risque de fortes précipitations de grêle et de fortes rafales de vent. La nuit sera ensuite plus calme avec des températures qui redescendront autour des 17 à 18 degrés. Aujourd'hui, mercredi 26 août, nous fêtons les Saintes Natacha. Excellente journée à toutes et à tous.
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2: Ce vendredi 28 août, rendez-vous pour le dernier vendredi de 6 à 7 à Bellac, au parc de la mairie. Un concert gratuit en plein air de la chorale de Bellacor vous est proposé, de quoi passer une agréable soirée d'été. Samedi 29 août, l'association Saint-Martin de Dinsac organise un concours de pétanque. Inscription à partir de 13h30 pour un jet du but à 14h30. 12€ pour la doublette, buvette et sandwich seront proposés sur place. Ce dimanche 30 août, à Availle-Limousine, l'association Dansons au rythme de la Gartempe organise un après-midi dansant. Rendez-vous à la salle des fêtes de la Ribière de 14h30 à 19h30 avec l'orchestre Les Compagnons du Musette pour faire danser les participants au son de l'accordéon et de la musique musette. L'entrée est fixée à 11€, un kir et une pâtisserie sont offerts aux participants. Pour les renseignements, vous pouvez contacter Roland au 06 30 64 82 46 ou Michel au 06 41 28 68 09. Jeudi 3 septembre à Bellac, le 63e Carrefour Génétique au Vin organise sa foire nationale de reproducteurs au vin de Bellac. Rendez-vous dès 8h au parc Charles Sylvestre de Bellac pour cette grande journée consacrée à l'élevage au vin et aux reproducteurs. L'événement rassemble les acteurs du monde de l'élevage autour de la génétique ovine et constitue un rendez-vous important pour la filière dans le nord de la Haute-Vienne. Samedi 5 septembre, de 10h à midi, l'entente sportive marchoise de la Souterraine organise une matinée découverte du football. Si votre enfant a entre 5 et 12 ans, rendez-vous au stade du Chez pour venir s'amuser, découvrir le foot et partager une belle matinée. Pour toute information, contactez le 06 10 80 33 69. Dimanche 6 septembre, l'association PACAP Le Dora organise la course nature des 7 clochers. Rendez-vous au terrain de la Providence, des courses de 6, 10 ou 25 km où une randonnée de 12 km vous est proposée. Des tarifs de course allant de 3 à 15€ avec un départ pour la première course à 9h. Inscription en ligne pour les courses sur milespublic.com ou sur place mais avec majoration des tarifs. Un repas vous est proposé aussi sur place à 12€. Pour toute information, contactez le 06 07 95 53 13 ou le 06 64 50 14 40. Enfin, toujours dimanche 6 septembre, le Théâtre du Cloître à Bellac accueille en clôture du Salon du Livre le spectacle Folia avec Emmanuel Galabru et le pianiste Bertrand Coineau. Début du spectacle à 22h30 pour un tarif unique de 12€. Pensez à réserver au 05 55 68 84 72 ou par mail à magpressebellac@gmail.com.
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5: Excellent appétit à vous sur le 90.1, c'est toujours autour de midi sur RMJ.
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1: Bonjour à tous, les programmes télé et la télévision pour ce soir mercredi. On débute avec la chaîne TF1 qui nous propose ce soir la série Tracker, diffusée dès 21h10. À la même heure, sur la chaîne France 2, la série Les Invisibles. Sur France 3, place au magazine Notaires Inconnus, spécial Aveyron. Sur la chaîne France 5, documentaire Au bout, c'est la mer, diffusée dès 21h. Sur la chaîne M6 ce soir, place à la série Les Amateurs, diffusée dès 21h10. Sur la chaîne TMC, rendez-vous avec le film Bis, diffusé dès 21h25. Et enfin, pour terminer, rendez-vous par exemple ce soir sur la chaîne Sister avec le film Tad Lox, l'explorateur et la table d'émeraude. Avec tout ça, bonne soirée télé.
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0: Midi 30 sur l'antenne de la radio locale. Merci d'être au rendez-vous. Avant de retrouver la musique, on fait le point sur l'info et les titres du jour avec le flash présenté par Henri.
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2: Bonjour à toutes et à tous, voici l'actualité de ce mercredi 26 août. Politique, à un peu plus d'un mois des élections sénatoriales prévues le 27 septembre, les candidatures se précisent en Haute-Vienne. À gauche, les deux sénateurs sortants Isabelle Briquet et Christian Redon-Sarrazy du Parti Socialiste se représentent. La France Insoumise présente, elle, de son côté, Esther Coquet, conseillère municipale de Saint-Junien, et Mathieu Charbonneau, conseiller municipal d'Ambazac. À droite, Jean-Marie Bost et Pascal Théier défendront les couleurs des Républicains. Le Rassemblement National, lui, sera représenté par Albin Fréchet, conseiller régional. Et enfin, Élise Bourriquet sera le candidat des écologistes. Société, à partir du 7 septembre et jusqu'au 9 octobre se déroulera une enquête publique concernant l'implantation d'un parc photovoltaïque sur la commune de Saint-Ouen-sur-Gartempe. Le dossier déposé par l'entreprise WPD Solar France porte sur un parc de panneaux de 12 400 m² sur une surface clôturée de 2,2 hectares. Il se situerait au lieu dit Les Pierres Blanches. Le dossier sera consultable sur le site haute-vienne.gouv.fr, section des enquêtes publiques ou en mairie durant l'enquête publique. Patrimoine, la cité du cuir de Saint-Junien fait le plein depuis son ouverture. Plus de 19 000 visiteurs ont déjà franchi ses portes pour découvrir l'histoire et les savoir-faire liés à la filière du cuir, emblématique de la cité gantière. Un bilan encourageant pour cet équipement culturel qui met notamment en valeur le patrimoine industriel et artisanal de Saint-Junien. La fréquentation confirme l'intérêt du public quelques mois seulement après son ouverture. Enfin, culture. Les amoureux de littérature ont rendez-vous à Bellac le 6 septembre pour la deuxième édition du Salon du Livre. Après le succès de la première édition, l'Association des commerçants, artisans et professions libérales du Haut-Limousin En Marche renouvelle l'événement. De nombreux auteurs seront présents pour rencontrer les lecteurs et dédicacer leurs ouvrages, avec notamment Bertrand Coineau, auteur du roman Folia. La journée sera suivie en soirée d'un spectacle adapté de ce roman au Théâtre du Cloître. C'est tout pour aujourd'hui, on se retrouve demain pour un nouveau Flash Actu. Bonne journée à tous.
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0: Et voilà, Autour de Midi, c'est terminé pour aujourd'hui.
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0: Alors, on se quitte en musique, hein, bien entendu. Et puis, vous passez du temps sur le 90.1. Je vous souhaite à tous une excellente journée. On se retrouve, bien entendu, demain à 10h pour le meilleur de vos
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2: Bonjour à tous, à la une de l'actualité, la transparence salariale se précise. Le projet de loi sera présenté le 9 septembre en Conseil des ministres. Il doit permettre aux salariés du privé comme aux fonctionnaires de connaître le salaire moyen correspondant à un travail de valeur égale. Le texte prévoit aussi des sanctions en cas d'écart de rémunération important et injustifié entre les femmes et les hommes. Le ministre délégué à l'Europe, Benjamin Haddad, annonce son ralliement au candidat Horizon. Il estime qu'Édouard Philippe est le mieux placé pour rassembler le centre et élargir à la droite. Il met notamment en avant ses positions sur la sécurité, l'immigration et les questions européennes. La République démocratique du Congo fait face à une épidémie d'Ebola particulièrement meurtrière. En une centaine de jours, plus de 5300 cas ont été recensés et 2557 personnes sont mortes. 6 provinces sont désormais touchées. L'OMS alerte sur une propagation exponentielle aggravée par les conflits armés et les difficultés d'accès aux populations. Et puis attention à la fausse démo de GTA 6 qui circule. Les pirates informatiques profitent de l'engouement autour de Grand Theft Auto 6 pour piéger les internautes. De faux sites qui imitent celui de Rockstar proposent de télécharger une prétendue démo du jeu. Mais derrière le fichier se cache un logiciel malveillant. À ce jour, aucune démo officielle de GTA 6 n'est disponible.
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3: Aujourd'hui, mercredi 26 août, le temps sera plutôt calme ce matin sur le nord Haute-Vienne et l'ouest Creuse. Avant une dégradation qui se mettra en place au fil de la journée, les éclaircies alterneront avec des passages nuageux, puis le ciel deviendra plus chargé avec un risque d'averses et d'orages en fin d'après-midi et en soirée. Ce matin, le temps sera voilé avec des éclaircies et quelques passages nuageux. Les températures seront autour de 22 degrés à Saint-Sulpice-les-Feuilles et La Souterraine et environ 24 degrés à Limoges et Bellac, ainsi qu'à Bessines-sur-Gartempe. Cet après-midi, le temps restera tout aussi voilé avec des passages nuageux suivis d'éclaircies et un thermomètre qui grimpe tout au long de l'après-midi. À Bellac, la température pourra atteindre 31 degrés et des averses localement orageuses pourront se développer, notamment en fin de journée. En soirée, les orages se renforceront avec un risque de fortes précipitations de grêle et de fortes rafales de vent. La nuit sera ensuite plus calme avec des températures qui redescendront autour des 17 à 18 degrés. Aujourd'hui, mercredi 26 août, nous fêtons les Saintes Natacha. Excellente journée à toutes et à tous.

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2: Ce vendredi 28 août, rendez-vous pour le dernier vendredi de 6 à 7 à Bellac au parc de la mairie. Un concert gratuit en plein air de la chorale de Bellacor vous est proposé, de quoi passer une agréable soirée d'été. Samedi 29 août, l'association Saint-Martin de Dinsac organise un concours de pétanque. Inscription à partir de 13h30 pour un jet du but à 14h30, 12€ pour la doublette, buvette et sandwich seront proposés sur place. Ce dimanche 30 août, à Availle-Limousine, l'association Dansons au rythme de la Gartempe organise un après-midi dansant. Rendez-vous à la salle des fêtes de la Ribière de 14h30 à 19h30 avec l'orchestre Les Compagnons du Musette pour faire danser les participants au stand de l'accordéon et de la musique musette. L'entrée est fixée à 11€, un kir et une pâtisserie sont offerts aux participants. Pour les renseignements, vous pouvez contacter Roland au 06 30 64 82 46 ou Michel au 06 41 28 68 09. Jeudi 3 septembre à Bellac, le 63e Carrefour Génétique au Vin organise sa foire nationale de reproducteurs au vin de Bellac. Rendez-vous dès 8h au parc Charles Sylvestre de Bellac pour cette grande journée consacrée à l'élevage au vin et aux reproducteurs. L'événement rassemble les acteurs du monde de l'élevage autour de la génétique ovine et constitue un rendez-vous important pour la filière dans le nord de la Haute-Vienne. Samedi 5 septembre, de 10h à midi, l'entente sportive marchoise de la Souterraine organise une matinée découverte du football. Si votre enfant a entre 5 et 12 ans, rendez-vous au stade Duché pour venir s'amuser, découvrir le foot et partager une belle matinée. Pour toute information, contactez le 06 10 80 33 69. Dimanche 6 septembre, l'association PACAP Le Dora organise la course nature des 7 clochers. Rendez-vous au terrain de la Providence, des courses de 6, 10 ou 25 km où une randonnée de 12 km vous est proposée. Des tarifs de course allant de 3 à 15€ avec un départ pour la première course à 9h. Inscription en ligne pour les courses sur milespublic.com ou sur place mais avec majoration des tarifs. Un repas vous est proposé aussi sur place à 12€. Pour toute information, contactez le 06 07 95 53 13 ou le 06 64 50 14 40. Enfin, toujours dimanche 6 septembre, le Théâtre du Cloître à Bellac accueille en clôture du Salon du Livre le spectacle Folia avec Emmanuel Galabru et le pianiste Bertrand Coineau. Début du spectacle à 22h30 pour un tarif unique de 12€. Pensez à réserver au 05 55 68 84 72 ou par mail à magpressebellac@gmail.com.
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0: serait peut-être même née.
1: Oui, mais on s'en fout.
0: Si Limoges était une ville tant soit peu intéressante, on fabriquerait certainement notre propre bière.
1: Ah, mais ça, ce serait bien par contre.
0: Si Limoges était une ville tant soit peu intéressante, on aurait une équipe de sport dont on serait fier.
1: Je crois qu'il y a une équipe de Quidditch.

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1: Bonjour à toutes et à tous, voici l'actualité de ce mercredi 26 août. Politique, à un peu plus d'un mois des élections sénatoriales prévues le 27 septembre, les candidatures se précisent en Haute-Vienne. À gauche, les deux sénateurs sortants Isabelle Briquet et Christian Redon-Sarrazy du Parti Socialiste se représentent. La France Insoumise présente, elle, de son côté, Esther Coquet, conseillère municipale de Saint-Junien, et Mathieu Charbonneau, conseiller municipal d'Ambazac. À droite, Jean-Marie Bost et Pascal Théier défendront les couleurs des Républicains. Le Rassemblement National, lui, sera représenté par Albin Fréchet, conseiller régional. Et enfin, Élise Bourriquet sera le candidat des écologistes. Société, à partir du 7 septembre et jusqu'au 9 octobre se déroulera une enquête publique concernant l'implantation d'un parc photovoltaïque sur la commune de Saint-Ouen-sur-Gartempe. Le dossier déposé par l'entreprise WPD Solar France porte sur un parc de panneaux de 12 400 m² sur une surface clôturée de 2,2 hectares. Il se situerait au lieu dit Les Pierres Blanches. Le dossier sera consultable sur le site

0: haute-vienne.gouv.fr, section des enquêtes publiques ou en mairie durant l'enquête publique. Patrimoine, la cité du cuir de Saint-Julien fait le plein depuis son ouverture. Plus de 19 000 visiteurs ont déjà franchi ses portes pour découvrir l'histoire et les savoir-faire liés à la filière du cuir, emblématique de la cité gantière. Un bilan encourageant pour cet équipement culturel qui met notamment en valeur le patrimoine industriel et artisanal de Saint-Julien. La fréquentation confirme l'intérêt du public quelques mois seulement après son ouverture. Enfin, culture. Les amoureux de littérature ont rendez-vous à Bellac le 6 septembre pour la deuxième édition du Salon du Livre. Après le succès de la première édition, l'Association des commerçants, artisans et professions libérales du Haut-Limousin En Marche renouvelle l'événement. De nombreux auteurs seront présents pour rencontrer les lecteurs et dédicacer leurs ouvrages, avec notamment Bertrand Coineau, auteur du roman Folia. La journée sera suivie en soirée d'un spectacle adapté de ce roman au Théâtre du Cloître. C'est tout pour aujourd'hui, on se retrouve demain pour un nouveau Flash Actu. Bonne journée à tous.
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1: Le festival de Bridier vient de s'achever après plusieurs jours de spectacles, d'animations et de rendez-vous autour de la cité médiévale de la Souterraine. Une nouvelle édition qui a une nouvelle fois rassemblé le public et les nombreux bénévoles mobilisés pour faire vivre cet événement incontournable du territoire. Alors quel bilan tirer de cette édition 2026? Quels ont été les temps forts et le retour du public? Pour faire le point, Michel Labed, président du festival de Bridier, nous en parle.
2: Bonjour à tous. Oui, au nom de tous les bénévoles, nous sommes très heureux et peut-être le mot fier, d'avoir conduit cette fresque jusqu'à son 20e anniversaire, qui est une réussite par plusieurs thèmes, c'est-à-dire que le public était au rendez-vous et les acteurs étaient là aussi, donc nous avons tous pris du plaisir.
1: Un public qui répond présent d'année en année.
2: Ah, bien sûr, on est contraint de connaître le nombre de personnes qui viennent nous voir. C'est plus de 8000 personnes sur les 4 jours qui sont venues assister à notre fresque historique. En termes de chiffres, on est un petit peu plus élevé que les autres années, mais on est toujours dans la même fourchette. 8000, on a peut-être 200 ou 300 personnes de plus qui ont répondu à cet anniversaire de nos 20 ans.
1: La fresque de Bridier est une réelle aventure, que ce soit pour les acteurs, pour les scénaristes, mais pour aussi toutes les autres personnes derrière le décor.
2: Ah ben oui, quelle aventure que de fêter le 20e anniversaire de la fresque historique de Bridier. Donc nos bénévoles, comme chaque année du reste, mais cette année peut-être vous le soulignez, avec un petit peu plus de ferveur, ont joué devant le public qui était venu se passer donc dans nos gradins, ont joué encore plus et encore ont donné le meilleur d'eux-mêmes, je crois, de la vie des commentaires qu'on a pu lire ou qu'on a pu recevoir lorsque le public s'en va. Émerveillement total et global.
1: Depuis plus de 20 ans, la fresque de Bridier, c'est aussi une histoire de notoriété. Mais alors, quel est le secret de sa longévité et de son succès, année après année?
2: Je commencerai par vous être très mal poli, je vais vous répondre par une question. Est-ce qu'on doit révéler un secret? Et puis, comment explique-t-on cette durée? Eh bien, je pense que notre fresque, elle est basée sur la vie de notre association. C'est-à-dire que l'engagement, il est bénévole. On vient donner du temps pour les autres. Est-ce qu'on pourrait dire que la fresque est un symbole de l'altruisme? Probablement. S'intéresser à autrui et donner du plaisir aux autres, sans avoir un revenu, si ce n'est que d'être payé par de chaleureux applaudissements. C'est peut-être ça le secret de la fresque historique de Bridier.
1: À peine l'édition 2026 terminée, les équipes de la fresque de Bridier sont déjà au travail pour préparer la 21e édition prévue en août 2027. Le thème commence d'ailleurs à se dessiner avec déjà quelques éléments qui nous permettent d'en savoir un peu plus sur ce que nous réserve cette prochaine fresque.
2: Alors, je ne révélerai pas tout, mais simplement, vous savez, c'est traditionnel dorénavant depuis 2-3 ans. Lorsque l'on termine le spectacle le soir, avant de saluer définitivement notre public, on révèle un petit indice. Et cette année, nous avons vu descendre dans nos gradins François Ier. Probablement que nous allons traiter cette période-là. Mais quel sera le thème global? La Renaissance, certainement. Mais après, le reste, c'est dans le secret et nous vous le dévoilerons tout au long de l'année, des indices vous permettant de nous rejoindre en août prochain pour la 21e fresque historique de Bridier.
1: Les équipes de la fresque ne s'arrêtent que très peu de travailler, car dès le début de l'automne, les différentes équipes de bénévoles seront chargées de mettre en place le 21e spectacle de la fresque de Bridier.
2: On a pris un petit peu de repos tout de même, on est bénévole, et dès le début de l'automne, nos couturières vont recevoir les consignes pour préparer ou rénover déjà et restaurer les costumes que nous disposons. Nos bénévoles qui sont aussi chargés de la construction des décors vont travailler sur les décors que le metteur en scène va leur proposer. Et donc toute cette petite ruche va se mettre en place. On dit à partir de l'automne, avec un temps fort, dès le début de l'année, de façon à être prêt pour le mois d'août. Mais oui, pour répondre plus globalement à votre question, la fresque historique ne s'arrête jamais, notre association ne s'arrête pas, parce qu'on doit toujours programmer bien en avance, et il faut bien un an de préparation pour essayer de vous présenter un spectacle de qualité.
1: Un bilan donc positif pour Michel Labed et toute l'équipe de la fresque de Bridier qui regarde désormais vers la suite et notamment vers la prochaine édition du festival de Bridier. Une nouvelle aventure qui devrait une fois encore mobiliser de nombreux bénévoles et attirer le public autour de ce rendez-vous historique et culturel de la Souterraine. Henri Feuillade, RMJ pour Le Graal.
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0: 14h.
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2: Bonjour à tous, à la une de l'actualité, la transparence salariale se précise. Le projet de loi sera présenté le 9 septembre en Conseil des ministres. Il doit permettre aux salariés du privé comme aux fonctionnaires de connaître le salaire moyen correspondant à un travail de valeur égale. Le texte prévoit aussi des sanctions en cas d'écart de rémunération important et injustifié entre les femmes et les hommes. Le ministre délégué à l'Europe, Benjamin Haddad, annonce son ralliement au candidat Horizon. Il estime qu'Édouard Philippe est le mieux placé pour rassembler le centre et élargir à la droite. Il met notamment en avant ses positions sur la sécurité, l'immigration et les questions européennes. La République démocratique du Congo fait face à une épidémie d'Ebola particulièrement meurtrière. En une centaine de jours, plus de 5300 cas ont été recensés et 2557 personnes sont mortes. 6 provinces sont désormais touchées. L'OMS alerte sur une propagation exponentielle aggravée par les conflits armés et les difficultés d'accès aux populations. Et puis attention à la fausse démo de GTA 6 qui circule. Les pirates informatiques profitent de l'engouement autour de Grand Theft Auto 6 pour piéger les internautes. De faux sites qui imitent celui de Rockstar proposent de télécharger une prétendue démo du jeu. Mais derrière le fichier se cache un logiciel malveillant. À ce jour, aucune démo officielle de GTA 6 n'est disponible.
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3: Aujourd'hui, mercredi 26 août, le temps sera plutôt calme ce matin sur le nord Haute-Vienne et l'ouest Creuse. Avant une dégradation qui se mettra en place au fil de la journée, les éclaircies alterneront avec des passages nuageux, puis le ciel deviendra plus chargé avec un risque d'averses et d'orages en fin d'après-midi et en soirée. Ce matin, le temps sera voilé avec des éclaircies et quelques passages nuageux. Les températures seront autour de 22 degrés à Saint-Sulpice-les-Feuilles et La Souterraine et environ 24 degrés à Limoges et Bellac, ainsi qu'à Bessines-sur-Gartempe. Cet après-midi, le temps restera tout aussi voilé avec des passages nuageux suivis d'éclaircies et un thermomètre qui grimpe tout au long de l'après-midi. À Bellac, la température pourra atteindre 31 degrés et des averses localement orageuses pourront se développer, notamment en fin de journée. En soirée, les orages se renforceront avec un risque de fortes précipitations de grêle et de fortes rafales de vent. La nuit sera ensuite plus calme avec des températures qui redescendront autour des 17 à 18 degrés. Aujourd'hui, mercredi 26 août, nous fêtons les Saintes Natacha. Excellente journée à toutes et à tous.
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Bonjour à tous et merci de nous rejoindre pour notre émission Souvenirs et Nostalgie. Si je vous parle du bikini, vous savez, celui qui est jaune et vert à petits pois, des croissants Danerolle, du hula hoop, du vélo solex, du roudoudou, du formica, du tabouret tam-tam, du pchit ou de la vital délice, des shadok ou de bonne nuit les petits, du biodop, du scoubidou, etc., etc. Je suis certain que cela vous évoque des souvenirs, d'où notre indicatif « souvenir, souvenir ». Chaque semaine, sur les ondes de RMJ, nous traiterons d'un de ces objets, de ces événements qui ont marqué les années 1960, 70, 80. Si cela vous évoque des souvenirs, des anecdotes, n'hésitez pas à nous écrire, à nous adresser un mail ou un message sur la page Facebook de notre radio. Écoutez les coordonnées en fin d'émission. Aujourd'hui, je vous propose de traiter encore du thème de l'école. Je vais vous communiquer quelques témoignages d'écrivains de notre région qui nous parlent de leurs souvenirs d'école des années 50, 60, 70. Les textes que je vais vous dire sont extraits d'un recueil de nouvelles « Souvenirs d'école » des écrivains racontent, publié par les éditions Les Monédières en 2004.

Éric Simon nous parle de son école de quartier à Limoges, c'est l'école de la Monnaie, dans les années 1956-1960, et il se souvient d'abord des odeurs, mais aussi, vous allez l'entendre, des buvards ou du poêle en fonte. Tout me revient. Les odeurs de la cire que l'on passait chaque trimestre sur nos tables, les bouteilles d'encre violette que l'un de nous vidait dans les petits encriers en porcelaine, les plumes sergent-major, les plumiers en bois, les trousses en simili-cuir, la carte de France, l'écriture et les dessins du maître, les jeudis à jouer sous la pluie, les bons points de M. Marquet, les beaux dimanches d'automne, les cartables, les capuchons en caoutchouc, etc.

Pierre Loudy nous raconte, lui, sa rentrée à l'école de Saint-Paul en 1953. Et d'abord, avec sa mère, il va acheter les affaires, c'est-à-dire les fournitures scolaires. Ma mère m'adorait et elle voulait absolument que je réussisse à l'école. Je n'étais qu'un paysan, mais elle avait décidé que je m'arracherais à cette terre qui collait à nos sabots pour faire un bout de chemin parmi les hommes. Et ce qu'une mère veut, Dieu le réalise. Voilà pourquoi elle avait demandé à mon oncle Roger de m'acheter des affaires de classe pour préparer la rentrée. Roger était allé chez Monsieur Bourza, le coiffeur et dépositaire de presse. André Bourza était bien plus que cela. En blouse grise et toujours bien mis, cet homme affable vendait toutes sortes de merveilles. Des cahiers, des crayons, des premiers stylos Bic pour l'époque, des ardoises et des éponges pour les nettoyer. Les règles en bois, les gommes. Il disposait aussi de bien d'autres choses extraordinaires pour les yeux d'un enfant, des petites voitures miniatures, des montres factices, des parfums dans de jolis flacons. Monsieur Bourza était coiffeur, parfumeur. Son magasin embaumait et rayonnait de lumière. Mon oncle avait pris des choses simples. Pour commencer, un cahier de 100 pages, un crayon à papier, une gomme et un Bic rouge. À son retour de Saint-Paul, il avait posé ses matériaux sur la grande table de la cuisine. J'étais impatient de découvrir ces choses nouvelles, mais Roger était pressé de rejoindre mon père dans le pré et il avait répondu à mes questions. On verra plus tard.

Monique Borzex se souvient, elle, des cours de chant, du guide chant et de la répartition des tâches. J'aimais beaucoup le moment où la maîtresse sortait le guide chant pour nous faire chanter. De nombreuses mains se levaient quand elle demandait quelqu'un pour actionner l'appareil. Elle gardait ainsi les mains libres pour jouer la musique de la chanson qu'elle voulait nous apprendre. Je me sentais fier quand j'étais choisi pour ce travail. Il y avait un tableau des services et à tour de rôle, chacune d'entre nous devait accomplir certaines tâches qui se faisaient lors des récréations ou bien avant ou après la classe. Il fallait ainsi ramasser les cahiers et faire une belle pile sur le bureau de la maîtresse. Ensuite, on devait nettoyer les tableaux et aller taper les tampons à l'extérieur pour faire sortir la poussière de craie. Puis, passer l'éponge mouillée pour bien lisser le tableau. C'était un travail qui demandait du soin et que j'aimais bien. On devait également regarnir les encriers à l'aide de la bouteille d'encre violette qui était toujours rangée à la même place dans l'armoire du fond. Quand on avait une leçon de géographie, la maîtresse demandait à deux élèves d'aller chercher la bonne carte dans le casier à cartes situé dans le couloir de l'école. La récréation était un moment agréable où nous, les filles, aimions bien jouer à la marelle ou sauter à la corde. Là, tout un tas de figures étaient imposées. On savait également jouer aux balles, petites balles de caoutchouc qu'on tenait bien dans la main contre un mur avec deux balles. Et là encore, un rituel devait être respecté d'une main, de l'autre, d'un pied, de l'autre, petit moulin, grand moulin. Les plus doués jouaient aussi avec trois ou quatre balles. Par contre, je garde un souvenir pénible d'avoir vu un jour une fille d'une autre classe promener de classe en classe avec son cahier accroché dans le dos pour bien montrer aux autres comme il était mal tenu, raturé et sale.

Simon Leroidoux nous parle du tableau noir de son école de campagne, mais aussi de l'apprentissage de l'écriture, du calcul avec les bûchettes. Nous étions dans cette classe, une quarantaine d'élèves alignés par rangée de 5 sur des tables aussi âgées que l'école. Face à la chaire de M. Majour, remarquable poste de surveillance. Le mur qui nous faisait face portait des tableaux noirs sur lesquels une craie magistrale orchestrait l'emploi du temps, imposait à tout moment des séries de questions ou quelques marches à suivre. Le tableau du milieu, de loin le plus important, nous accueillait chaque matin quand nous arrivions avec la date du jour et aussitôt, au-dessous, une citation pour la leçon de morale et d'instruction civique. Un peu plus bas, sur une ligne imaginaire, rigoureusement droite, les lettres et les mots destinés au devoir d'écriture des grands me paraissaient à l'époque tenir du prodige. Aujourd'hui, ayant à mon tour passé par cet enseignement qui nous formait à une discipline d'écriture rigoureuse, la même pour tous, il me semble retrouver l'application qui donnait le galbe des lettres, les nuances des pleins et des déliés qui se succédaient ainsi au tableau noir central, jour après jour. Le tableau des petits, le nôtre, avait mis quelques semaines avant de nous interpeller après la rentrée. Bien sûr, chaque chose en son temps. Étais-je donc persuadé de savoir déjà compter en annonçant mon âge sur les doigts de ma main gauche ? Je devais très vite être ramené à plus de modestie face à deux bûchettes de noisetier posées devant moi qu'il me fallait additionner, soustraire, en attendant la troisième, et puis la quatrième, et ainsi de suite. L'apprentissage des mathématiques commençait réellement là, et à partir des bûchettes de noisetier, dès la vingtaine atteinte, me semble-t-il, nous passions aux bûchettes de joncs plus légères et plus faciles à rassembler, à ligoter en petits fagots par dizaines, puis par centaines. L'approche de l'écriture était accompagnée de l'éveil à la lecture que nous allions, les plus petits de la bande, chercher auprès de Madame Majour dans sa cuisine, alors que sur un tableau en carton apporté chaque fois en montant l'escalier. Ah, ces premières barres tracées très maladroitement sur l'ardoise toute neuve à la craie qui nous blanchissait les doigts, la lettre I suivait, puis le T, et ainsi de suite. Mais ce n'était pas simple du tout, car les barres, les I et les T, devaient être légèrement inclinées vers la droite et bien espacées, bien alignées. Imaginez combien de fois, d'un doigt légèrement mouillé de salive, n'avais-je pas dû rectifier mon tracé malhabile. Quand nous étions passés au cahier, au crayon d'abord, dont la mine s'avérait souvent trop fragile et dont le bout mâchonné se transformait en pinceau, puis à la fameuse encre violette avec la plume sergent-major, l'écriture était devenue de la performance. Que celle, ou que celui qui n'a pas tenté d'appliquer au papier le procédé du doigt mouillé, procédé qui avait réussi sur l'ardoise, me jette la première pierre. Las, le doigt mouillé, d'ailleurs souvent taché d'encre, ne parvenait qu'à barbouiller, sinon en insistant à percer le papier.

Je reviens à Pierre Louti, qui lui aussi n'a pas oublié les fameuses bûchettes pour l'apprentissage du calcul. Mes premiers pas sur les chemins de l'école furent plutôt agréables. J'apprenais facilement, je comprenais bien, et je retenais sans difficulté. En calcul, la maîtresse nous fit confectionner de petites bûchettes en bois de noisetier, regroupées par dizaines, avec des élastiques. Avec ces petits fagots, nous comptions et jouions avec les nombres. Les quatre opérations n'eurent bientôt plus de secret pour nous. Ajouter, retrancher, multiplier et diviser en parts égales, c'était là un vrai régal. L'apprentissage de la lecture s'avéra plus long et plus difficile. Le livre n'était pas courant dans les métairies. À la maison, nous n'en possédions aucun. Je découvris cet objet à l'école de mon village. Cela paraîtra curieux de nos jours, mais c'était ainsi. Seul le journal était un support de lecture familier. Je m'étais exercé à découvrir l'alphabet sur les genoux de mon père lorsque le soir il lisait le populaire. Ce n'était pas évident. Le journal est fait pour les grands et en ce temps-là, il n'y avait guère de photos pour amuser les enfants. D'ailleurs, déjà les nouvelles étaient peu réjouissantes. Des crimes, la guerre en Indochine ou en Algérie, la crise monétaire et toutes sortes de mauvaises nouvelles noircissaient les colonnes du grand journal Limousin. Un enfant n'y trouvait point son compte et je me lassais vite de ce papier qui se froissait aisément. Lorsque j'eus mon premier livre de lecture entre les mains et que j'ai découvert l'alphabet, il en fut tout autrement. Les lettres y étaient dessinées avec soin. Avec des enluminures et des images pleines, on pouvait facilement imaginer les voyelles qui se mariant avec les consonnes pour devenir des sons et exprimer du sens. Je n'eus aucune peine à saisir ces codes secrets qui enchanteraient mes moments de liberté. Le livre entrait en moi comme je me donnais à lui. Il me fallut un certain temps pour acquérir tous ces mécanismes compliqués de notre langue et ce ne fut vraiment qu'après Noël que je sus lire. J'aime bien ce texte d'Yves Lavalade qui a fréquenté la même école que moi, l'Hôtel de Ville.

les billes. Une bille atteinte donnait droit à 2 billes. Les tractations allaient bon train, 5 billes pour une agate, 30, 50 ou davantage pour un boulet. Selon l'acier, selon la taille. Comme un de mes oncles était ouvrier à l'arsenal, il pouvait me donner de temps à autre de grosses billes, des roulements usés, et j'ai toujours été comme fasciné par la parfaite et éclatante rondeur de cet acier. Il faisait de tels sauts sur les pierres. Dans le sol sablonneux de la place, nous jouions au Tour de France, qui passait parfois par Limoges. Au cœur des capsules de bière et de limonade, nous découpions des morceaux de papier réglé portant le nom des coureurs bien connus. Sur le drapeau de leur pays, il y avait Fausto Coppi, Gino Bartali, Raphaël Gemignani, Vietto, Ferdi Kubler, Varnajo, Robic, Bobet, Apo et Lucien Lazaridès, etc., que sais-je encore. Après avoir franchi la ligne de départ, nous devions pousser notre équipe d'une chiquenaude du doigt. Il y avait des ponts, des côtes, des tournants, des descentes. Si un coureur emporté par l'élan se retrouvait dans le décor, c'est-à-dire s'il enjambait le talus du circuit, se retrouvant dans le fossé, il reprenait l'emplacement de la dernière chiquenaude. Quant aux deux modestes épiceries de la place des Jacobins, nous y faisions des affaires. Friandises, rouleaux de réglisse noire, roux de doux pleins de sucre et de couleurs, présentés dans leurs coquillages, boîtes de poudre de coco jaunâtre, surprise, cachou la jaunie, pétards, et pierres à feu.

Nous revenons à Éric Simon qui, lui, ici, nous raconte la fin de l'école. Dans la cour, les enfants se passionnaient encore pour les petites voitures de la marque d'Inkitoy et les soldats de plomb. L'échange de ces jouets mythiques était strictement interdit dans l'enceinte de l'établissement. On échangeait tout. Des buvards, des illustrés, du réglisse, des carambars, des taille-crayons. Le troc était le roi de la récré. Les pantalons s'allongeaient dès les premiers froids et raccourcissaient au printemps. Les gars de la classe du directeur nous parlaient des premiers airs de rock et de ce groupe français, les Chaussettes Noires, qui éclataient sur Europe numéro 1. Le jeudi, nous allions au cinéma après avoir choisi le film en fonction des affiches en couleur qui décoraient les murs de la rue. Juillet viendra vite avec le soleil et mon au revoir à Monsieur Pérol qui me souhaitera de réussir au lycée. Avant, il y aura eu la fête du maître dans une salle décorée par nos soins, un air d'accordéon, des jeux toute une journée, un discours. Les fenêtres de la classe étaient grandes ouvertes sur le ciel bleu. Puis, la veille des bals et des feux d'artifice, nous crierions tous d'une même voix « Vive les vacances !» les livres au feu et le maître au milieu. C'était avant que Sheila ne chante « L'école est finie ». Les copains se sépareront, les uns iront à l'usine, les autres au bahut.

0: Merci de nous avoir suivis pour cette émission Souvenirs et Nostalgie. Philippe Quiquempoix et Gérard Schillinger qui réalisent cette émission et moi, nous vous donnons rendez-vous la semaine prochaine pour une nouvelle émission Souvenirs et Nostalgie. À très bientôt donc et très bonne semaine à vous tous. C'est en 1960 qu'Éric Simon quittait son école de la Monnaie. Alors, que chantait-on en 1960 ? Johnny Hallyday chantait « Souvenir, souvenir » qui nous sert d'indicatif. Deux tubes se révélèrent aussi cette année-là. « Tom Pilibi » que chantait Lucienne Boyer et « Si tu vas à Rio » le succès de Dario Moreno. Mais j'ai choisi une autre chanson de cette même année, « Le petit bal perdu » que chantait Bourvil.
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2: Bonjour et bienvenue à un nouveau numéro du magazine du tiers-lieu et Maniac Cueil. Je suis Nicolas et aujourd'hui je suis avec Soumia.
3: Bonjour Nicolas, bonjour à toutes et à tous. Nous sommes aujourd'hui avec vous pour vous parler des prochaines activités au tiers-lieu et surtout de la rentrée.
2: Eh oui, les vacances ne sont pas encore tout à fait terminées, mais il faut déjà penser à la rentrée. Et pour l'association Maniac Cueil, plusieurs activités vont reprendre dès le début du mois de septembre.
3: On commence par une activité importante pour les familles, le soutien scolaire.
2: Oui, le soutien scolaire reprend dès la rentrée, précisément le 7 septembre, avec des séances tous les lundis et jeudis de 16h30 à 17h30 au tiers-lieu.
3: C'est destiné aux enfants de l'école primaire. L'idée est de les accompagner dans leurs devoirs et de les aider lorsqu'ils rencontrent une difficulté, mais aussi de prendre le temps d'apprendre autrement.
2: Exactement. Et quand les devoirs sont terminés et qu'il reste un peu de temps, nous proposons aussi des jeux pédagogiques. Parce qu'apprendre peut aussi être amusant, n'est-ce pas?
3: Oui, tout à fait. Pour faire fonctionner tout ça, nous avons besoin de bénévoles.
2: Oui. Et nous lançons vraiment un appel. Nous sommes toujours à la recherche de nouveaux bénévoles pour accompagner les enfants.
3: Et surtout, il ne faut pas se dire « je n'ai pas d'expérience, donc je ne peux pas aider ».
2: Absolument pas. Il n'y a pas besoin d'être professeur ou spécialiste. Ce qu'il faut surtout, c'est avoir envie d'aider les enfants et de les encourager et accompagner dans leur progrès.
3: Donc, si vous avez un peu de temps le lundi ou le jeudi après-midi, que vous aimez le contact avec les enfants, n'hésitez pas à venir nous rencontrer à Maniac Cueil ou au tiers-lieu, ou vous pouvez aussi nous appeler au 07 70 00 64 79.
2: Et puis, autre reprise à la rentrée, la danse en cercle.
3: Les séances reprendront à partir du mardi 8 septembre. Dans la salle Maurice Lajoux, de 18h à 19h30.
2: C'est une activité très conviviale qui permet de découvrir des danses traditionnelles, mais aussi des danses venues de différents pays et de différentes cultures.
3: Et là encore, pas besoin de savoir danser.
2: Surtout pas! Pas besoin d'expérience, pas besoin d'être un grand danseur. Il faut simplement avoir envie de bouger, de découvrir et surtout de s'amuser ensemble.
3: C'est aussi une belle façon de rencontrer du monde et de passer un bon moment agréable.
2: Et justement, dans le même esprit, une autre activité reprend également le 8 septembre, l'atelier mieux-être.
3: Rendez-vous le mardi matin, toujours dans la salle Maurice Lajoux, de 10h45
2: à midi. Bon. Cet atelier propose un moment pour prendre soin de soi avec différentes activités autour du bien-être, du mouvement, de la respiration et de la détente.
3: Un bon moment de commencer la journée tranquillement et de prendre un peu de temps pour soi.
2: Voilà donc trois rendez-vous à noter pour cette rentrée. Le soutien scolaire les lundis et jeudis, la danse en cercle le mardi à 18h et l'atelier mieux-être le mardi matin à 10h45.
3: Et pour toutes ces activités, que vous soyez déjà habitué à venir à nos locaux ou que vous ne soyez jamais venu, vous êtes les bienvenus.
2: Et puisque nous avons parlé de la rentrée et de bénévolat, j'en profite pour lancer un autre appel. L'association recherche également des bénévoles pour assurer les permanences à Maniac Cueil. Il s'agit d'accueillir les visiteurs, de donner des renseignements touristiques sur Magnac et les environs, mais aussi de s'occuper du dépôt-vente, de la location de vélos et de l'accueil des personnes qui viennent découvrir nos expositions. Là encore, pas besoin d'être un expert, nous vous expliquons tout et vous pouvez choisir selon vos disponibilités les créneaux qui vous conviennent. C'est surtout l'occasion de rencontrer du monde, de participer à la vie de Magnac Laval et de contribuer à faire vivre notre association. Si vous avez un peu de temps et envie de vous investir dans la vie locale, n'hésitez pas à venir nous rencontrer à Magnacueil.
3: Et n'oublions pas notre appel aux bénévoles pour le soutien scolaire. Alors rendez-vous en septembre à Magnacueil ou au tiers-lieu pour une rentrée active, conviviale et pleine de rencontres.
2: Et comme toujours, retrouvez toutes les informations sur nos activités et événements sur Facebook et Instagram et Panneau Pocket. Merci, au revoir.
3: Au revoir.
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1: Bonjour à tous, à la une de l'actualité, la transparence salariale se précise. Le projet de loi sera présenté le 9 septembre en Conseil des ministres. Il doit permettre aux salariés du privé comme aux fonctionnaires de connaître le salaire moyen correspondant à un travail de valeur égale. Le texte prévoit aussi des sanctions en cas d'écart de rémunération important et injustifié entre les femmes et les hommes. Le ministre délégué à l'Europe, Benjamin Haddad, annonce son ralliement au candidat Horizon. Il estime qu'Édouard Philippe est le mieux placé pour rassembler le centre et élargir à la droite. Il met notamment en avant ses positions sur la sécurité, l'immigration et les questions européennes. La République démocratique du Congo fait face à une épidémie d'Ebola particulièrement meurtrière. En une centaine de jours, plus de 5300 cas ont été recensés et 2557 personnes sont mortes. 6 provinces sont désormais touchées. L'OMS alerte sur une propagation exponentielle aggravée par les conflits armés et les difficultés d'accès aux populations. Et puis attention à la fausse démo de GTA 6 qui circule. Les pirates informatiques profitent de l'engouement autour de Grand Theft Auto 6 pour piéger les internautes. De faux sites qui imitent celui de Rockstar proposent de télécharger une prétendue démo du jeu. Mais derrière le fichier se cache un logiciel malveillant. À ce jour, aucune démo officielle de GTA 6 n'est disponible.
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3: Aujourd'hui, mercredi 26 août, le temps sera plutôt calme ce matin sur le nord Haute-Vienne et l'ouest Creuse. Avant une dégradation qui se mettra en place au fil de la journée, les éclaircies alterneront avec des passages nuageux, puis le ciel deviendra plus chargé avec un risque d'averses et d'orages en fin d'après-midi et en soirée. Ce matin, le temps sera voilé avec des éclaircies et quelques passages nuageux. Les températures seront autour de 22 degrés à Saint-Sulpice-les-Feuilles et La Souterraine et environ 24 degrés à Limoges et Bellac, ainsi qu'à Bessines-sur-Gartempe. Cet après-midi, le temps restera tout aussi voilé avec des passages nuageux suivis d'éclaircies et un thermomètre qui grimpe tout au long de l'après-midi. À Bellac, la température pourra atteindre 31 degrés et des averses localement orageuses pourront se développer, notamment en fin de journée. En soirée, les orages se renforceront avec un risque de fortes précipitations de grêle et de fortes rafales de vent. La nuit sera ensuite plus calme avec des températures qui redescendront autour des 17 à 18 degrés. Aujourd'hui, mercredi 26 août, nous fêtons les Saintes Natacha. Excellente journée à toutes et à tous.
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2: C'est vrai qu'il fait un temps superbe pour un dimanche de février. Il y a ceux qui bronzent déjà sur l'herbe et ceux qui s'inquiètent des degrés. Les éléments sont en colère et les décideurs font la loi. Quand un expert montre la terre, l'industriel regarde le doigt.

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1: Le festival de Bridier vient de s'achever après plusieurs jours de spectacles, d'animations et de rendez-vous autour de la cité médiévale de la Souterraine. Une nouvelle édition qui a une nouvelle fois rassemblé le public et les nombreux bénévoles mobilisés pour faire vivre cet événement incontournable du territoire. Alors quel bilan tirer de cette édition 2026? Quels ont été les temps forts et le retour du public? Pour faire le point, Michel Labed, président du festival de Bridier, nous en parle.
2: Bonjour à tous. Oui, au nom de tous les bénévoles, nous sommes très heureux et peut-être le mot fier, oui, d'avoir conduit cette fresque jusqu'à son 20e anniversaire, qui est une réussite par plusieurs thèmes, c'est-à-dire que le public était au rendez-vous et les acteurs étaient là aussi, donc nous avons tous pris du plaisir.
1: Un public qui répond présent d'année en année.
2: Ah, bien sûr, on est contraint de connaître le nombre de personnes qui viennent nous voir. C'est plus de 8000 personnes sur les 4 jours qui sont venues assister à notre fresque historique. En termes de chiffres, on est un petit peu plus élevé que les autres années, mais on est toujours dans la même fourchette, 8000. On a peut-être 200 ou 300 personnes de plus qui ont répondu à cet anniversaire de nos 20 ans.
1: La fresque de Bridier est une réelle aventure, que ce soit pour les acteurs, pour les scénaristes, mais pour aussi toutes les autres personnes derrière le décor.
2: Ah ben oui, quelle aventure que de fêter le 20e anniversaire de la fresque historique de Bridier. Donc nos bénévoles, comme chaque année du reste, mais cette année peut-être vous le soulignez, avec un petit peu plus de ferveur, ont joué devant le public qui était venu se passer donc dans nos gradins, ont joué encore plus et encore ont donné le meilleur d'eux-mêmes, je crois, de la vie des commentaires qu'on a pu lire ou qu'on a pu recevoir lorsque le public s'en va. Émerveillement total et global.
1: Depuis plus de 20 ans, la fresque de Bridier, c'est aussi une histoire de notoriété. Mais alors, quel est le secret de sa longévité et de son succès, année après année?
2: Je commencerai par vous être très mal poli, je vais vous répondre par une question. Est-ce qu'on doit révéler un secret? Et puis, comment explique-t-on cette durée? Eh bien, je pense que notre fresque, elle est basée sur la vie de notre association. C'est-à-dire que l'engagement, il est bénévole. On vient donner du temps pour les autres. Est-ce qu'on pourrait dire que la fresque est un symbole de l'altruisme? Probablement. S'intéresser à autrui et donner du plaisir aux autres, sans avoir un revenu, si ce n'est que d'être payé par de chaleureux applaudissements. C'est peut-être ça le secret de la fresque historique de Bridier.
1: À peine l'édition 2026 terminée, les équipes de la fresque de Bridier sont déjà au travail pour préparer la 21e édition prévue en août 2027. Le thème commence d'ailleurs à se dessiner avec déjà quelques éléments qui nous permettent d'en savoir un peu plus sur ce que nous réserve cette prochaine fresque.
2: Alors, je ne révélerai pas tout, mais simplement, vous savez, c'est traditionnel dorénavant depuis 2-3 ans. Lorsque l'on termine le spectacle le soir, avant de saluer définitivement notre public, on révèle un petit indice. Et cette année, nous avons vu descendre dans nos gradins François Ier. Probablement que nous allons traiter cette période-là. Mais quel sera le thème global? La Renaissance, certainement. Mais après, le reste, c'est dans le secret et nous vous le dévoilerons tout au long de l'année, des indices vous permettant de nous rejoindre en août prochain pour la 21e fresque historique de Bridier.
1: Les équipes de la fresque ne s'arrêtent que très peu de travailler, car dès le début de l'automne, les différentes équipes de bénévoles seront chargées de mettre en place le 21e spectacle de la fresque de Bridier.
2: On a pris un petit peu de repos tout de même, on est bénévole, et dès le début de l'automne, nos couturières vont recevoir les consignes pour préparer ou rénover déjà et restaurer les costumes que nous disposons. Nos bénévoles qui sont aussi chargés de la construction des décors eh bien vont travailler sur les décors que le metteur en scène va leur proposer, et donc toute cette petite ruche va se mettre en place. On dit à partir de l'automne, avec un temps fort, dès le début de l'année, de façon à être prêt pour le mois d'août. Mais oui, pour répondre plus globalement à votre question, la fresque historique ne s'arrête jamais, notre association ne s'arrête pas, parce qu'on doit toujours programmer bien en avance, et il faut bien un an de préparation pour essayer de vous présenter un spectacle de qualité.
1: Un bilan donc positif pour Michel Labed et toute l'équipe de la fresque de Bridier qui regarde désormais vers la suite et notamment vers la prochaine édition du festival de Bridier. Une nouvelle aventure qui devrait une fois encore mobiliser de nombreux bénévoles et attirer le public autour de ce rendez-vous historique et culturel de la Souterraine. Henri Feuillade, RMJ pour le Graal.
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1: Bonjour à tous. L'essentiel de l'actualité, Sébastien Lecornu est à Mayotte pour une visite de 2 jours consacrée notamment à la reconstruction après le passage du cyclone Chido. Sur les 674 millions d'euros prévus en 2026, seuls 54 millions d'euros ont été dépensés. Sa visite se déroule dans un climat tendu avec un rassemblement de syndicalistes à Mamoudzou et des tensions avec les gendarmes. Plus de 2300 enfants dorment actuellement dans la rue en France, faute de places d'hébergement d'urgence. Leur nombre a augmenté de 42% depuis 2022. Les associations réclament désormais un plan massif pour créer plus de logements sociaux. À 1 mois de la visite du pape Léon XIV en France, l'engouement est déjà très important. Environ 40 000 personnes sont inscrites pour la grande messe du 26 septembre, prévue place de la Concorde à Paris. Le pape se rendra aussi à Lourdes, où 115 000 pèlerins sont déjà attendus. Enfin, à Roc-en-Seine, la cigarette sera interdite pendant les 5 jours du festival. Il débute ce mercredi au parc de Saint-Cloud. Une interdiction liée à la loi qui bannit le tabac dans les parcs et les espaces verts. Le festival insiste aussi sur le risque élevé d'incendie après un été particulièrement sec. En revanche, les cigarettes électroniques restent autorisées.
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3: Aujourd'hui, mercredi 26 août, le temps sera plutôt calme ce matin sur le nord de Vienne et l'ouest Creuse. Avant une dégradation qui se mettra en place au fil de la journée, les éclaircies alterneront avec des passages nuageux, puis le ciel deviendra plus chargé avec un risque d'averses et d'orages en fin d'après-midi et en soirée. Ce matin, le temps sera voilé avec des éclaircies et quelques passages nuageux. Les températures seront autour de 22 degrés à Saint-Sulpice-les-Feuilles et La Souterraine et environ 24 degrés à Limoges et Bellac, ainsi qu'à Bessines-sur-Gartempe. Cet après-midi, le temps restera tout aussi voilé avec des passages nuageux suivis d'éclaircies et un thermomètre qui grimpe tout au long de l'après-midi. À Bellac, la température pourra atteindre 31 degrés et des averses localement orageuses pourront se développer, notamment en fin de journée. En soirée, les orages se renforceront avec un risque de fortes précipitations de grêle et de fortes rafales de vent. La nuit sera ensuite plus calme avec des températures qui redescendront autour des 17 à 18 degrés. Aujourd'hui, mercredi 26 août, nous fêtons les Saintes Natacha. Excellente journée à toutes et à tous.
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1: Bonjour à tous, les programmes télé, la télévision pour ce soir, mercredi. On débute avec la chaîne TF1 qui nous propose ce soir la série Tracker, diffusée dès 21h10. À la même heure, sur la chaîne France 2, la série Les Invisibles. Sur France 3, place au magazine Notaires Inconnus, spécial Aveyron. Sur la chaîne France 5, documentaire Au bout, c'est la mer, diffusée dès 21h. Sur la chaîne M6 ce soir, place à la série Les Amateurs, diffusée dès 21h10. Sur la chaîne TMC, rendez-vous avec le film Bis, diffusé dès 21h25. Et enfin, pour terminer, rendez-vous par exemple ce soir sur la chaîne Sister avec le film Tad Lox l'Explorateur et la Table d'Émeraude. Avec tout ça, bonne soirée télé.
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1: Bonsoir à tous, l'essentiel de l'actualité. Un nouvel épisode orageux attendu demain. 15 départements seront placés en vigilance orange. Météo France prévoit des orages qui pourront être localement violents. La Corse, elle, sera en vigilance orange pour la canicule. Et sachez qu'aujourd'hui, 12 départements de l'ouest du pays sont déjà en orange pour les orages. L'assurance maladie appelée à cibler davantage les professionnels de santé dans sa lutte contre la fraude. Sur les 723 millions d'euros détournés en 2025, les professionnels représentaient près de 3/4 des fraudeurs. Un rapport recommande donc de concentrer les contrôles sur des dossiers les plus importants. 3% d'entre eux représentent à eux seuls 60% du préjudice total. Au moins 95 morts dans une importante coulée de boue au Népal, près de la frontière avec la Chine. Les autorités sont également sans nouvelles de 384 touristes. Les opérations de recherche se poursuivent dans cette zone de l'Himalaya, régulièrement touchée par les glissements de terrain pendant la saison des pluies. Facebook et Instagram bientôt limités pour les mineurs aux États-Unis. Le groupe Meta va plafonner leur utilisation à 2 heures par jour pour les moins de 18 ans, avec un blocage entre minuit et 6 heures du matin. Ces mesures doivent entrer en vigueur dans 6 mois dans les États concernés.
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3: Aujourd'hui, mercredi 26 août, le temps sera plutôt calme ce matin sur le nord de Vienne et l'ouest Creuse. Avant une dégradation qui se mettra en place au fil de la journée, les éclaircies alterneront avec des passages nuageux, puis le ciel deviendra plus chargé avec un risque d'averses et d'orages en fin d'après-midi et en soirée. Ce matin, le temps sera voilé avec des éclaircies et quelques passages nuageux. Les températures seront autour de 22 degrés à Saint-Sulpice-les-Feuilles et La Souterraine et environ 24 degrés à Limoges et Bellac, ainsi qu'à Bessines-sur-Gartempe. Cet après-midi, le temps restera tout aussi voilé avec des passages nuageux suivis d'éclaircies et un thermomètre qui grimpe tout au long de l'après-midi. À Bellac, la température pourra atteindre 31 degrés et des averses localement orageuses pourront se développer, notamment en fin de journée. En soirée, les orages se renforceront avec un risque de fortes précipitations de grêle et de fortes rafales de vent. La nuit sera ensuite plus calme avec des températures qui redescendront autour des 17 à 18 degrés. Aujourd'hui, mercredi 26 août, nous fêtons les Saintes Natacha. Excellente journée à toutes et à tous.
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3: Ce vendredi 28 août, rendez-vous pour le dernier vendredi de 6 à 7 à Bellac au parc de la mairie. Un concert gratuit en plein air de la chorale de Bellacor vous est proposé, de quoi passer une agréable soirée d'été. Samedi 29 août, l'association Saint-Martin de Dinsac organise un concours de pétanque. Inscription à partir de 13h30 pour un jet du but à 14h30, 12€ pour la doublette, buvette et sandwich seront proposés sur place. Ce dimanche 30 août, à Availle-Limousine, l'association Dansant au rythme de la Gartempe organise un après-midi dansant. Rendez-vous à la salle des fêtes de la Ribière de 14h30 à 19h30 avec l'orchestre Les Compagnons du Musette pour faire danser les participants au stand de l'accordéon et de la musique musette. L'entrée est fixée à 11€, un kir et une pâtisserie sont offerts aux participants. Pour les renseignements, vous pouvez contacter Roland au 06 30 64 82 46 ou Michel au 06 41 28 68 09. Jeudi 3 septembre à Bellac, le 63e Carrefour Génétique au Vin organise sa foire nationale de reproducteurs au vin de Bellac. Rendez-vous dès 8h au parc Charles Sylvestre de Bellac pour cette grande journée consacrée à l'élevage au vin et aux reproducteurs. L'événement rassemble les acteurs du monde de l'élevage autour de la génétique ovine et constitue un rendez-vous important pour la filière dans le nord de la Haute-Vienne. Samedi 5 septembre, de 10h à midi, l'entente sportive marchoise de la Souterraine organise une matinée découverte du football. Si votre enfant a entre 5 et 12 ans, rendez-vous au stade Duché pour venir s'amuser, découvrir le foot et partager une belle matinée. Pour toute information, contactez le 06 10 80 33 69. Dimanche 6 septembre, l'association PACAP Le Dora organise la course nature des 7 clochers. Rendez-vous au terrain de la Providence, des courses de 6, 10 ou 25 km où une randonnée de 12 km vous est proposée. Des tarifs de course allant de 3 à 15€ avec un départ pour la première course à 9h. Inscription en ligne pour les courses sur milespublic.com ou sur place mais avec majoration des tarifs. Un repas vous est proposé aussi sur place à 12€. Pour toute information, contactez le 06 07 95 53 13 ou le 06 64 50 14 40. Enfin, toujours dimanche 6 septembre, le Théâtre du Cloître à Bellac accueille en clôture du Salon du Livre le spectacle Folia avec Emmanuel Galabru et le pianiste Bertrand Coineau. Début du spectacle à 22h30 pour un tarif unique de 12€. Pensez à réserver au 05 55 68 84 72 ou par mail à magpressebellac@gmail.com.
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1: Bonjour à toutes et à tous, voici l'actualité de ce mercredi 26 août. Politique, à un peu plus d'un mois des élections sénatoriales prévues le 27 septembre, les candidatures se précisent en Haute-Vienne. À gauche, les deux sénateurs sortants Isabelle Briquet et Christian Redon-Sarrazy du Parti Socialiste se représentent. La France Insoumise présente, elle, de son côté, Esther Coquet, conseillère municipale de Saint-Junien, et Mathieu Charbonneau, conseiller municipal d'Ambazac. À droite, Jean-Marie Bost et Pascal Théier défendront les couleurs des Républicains. Le Rassemblement National, lui, sera représenté par Albin Fréchet, conseiller régional. Et enfin, Élise Bourriquet sera le candidat des écologistes. Société, à partir du 7 septembre et jusqu'au 9 octobre se déroulera une enquête publique concernant l'implantation d'un parc photovoltaïque sur la commune de Saint-Ouen-sur-Gartempe. Le dossier déposé par l'entreprise WPD Solar France porte sur un parc de panneaux de 12 400 m² sur une surface clôturée de 2,2 hectares. Il se situerait au lieu-dit Les Pierres Blanches. Le dossier sera consultable sur le site haute-vienne.gouv.fr, section des enquêtes publiques ou en mairie durant l'enquête publique. Patrimoine, la cité du cuir de Saint-Junien fait le plein depuis son ouverture. Plus de 19 000 visiteurs ont déjà franchi ses portes pour découvrir l'histoire et les savoir-faire liés à la filière du cuir, emblématique de la cité gantière. Un bilan encourageant pour cet équipement culturel qui met notamment en valeur le patrimoine industriel et artisanal de Saint-Junien. La fréquentation confirme l'intérêt du public quelques mois seulement après son ouverture. Enfin, culture. Les amoureux de littérature ont rendez-vous à Bellac le 6 septembre pour la deuxième édition du Salon du Livre. Après le succès de la première édition, l'Association des commerçants, artisans et professions libérales du Haut-Limousin En Marche renouvelle l'événement. De nombreux auteurs seront présents pour rencontrer les lecteurs et dédicacer leurs ouvrages, avec notamment Bertrand Coineau, auteur du roman Folia. La journée sera suivie en soirée d'un spectacle adapté de ce roman au Théâtre du Cloître. C'est tout pour aujourd'hui, on se retrouve demain pour un nouveau Flash Actu. Bonne journée à tous.
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2: Ce vendredi 28 août, rendez-vous pour le dernier vendredi de 6 à 7 à Bellac au parc de la mairie. Un concert gratuit en plein air de la chorale de Bellacor vous est proposé, de quoi passer une agréable soirée d'été. Samedi 29 août, l'association Saint-Martin de Dinsac organise un concours de pétanque. Inscription à partir de 13h30 pour un jet du but à 14h30, 12€ pour la doublette, buvette et sandwich seront proposés sur place. Ce dimanche 30 août, à Availle-Limousine, l'association Dansons au rythme de la Gartempe organise un après-midi dansant. Rendez-vous à la salle des fêtes de la Ribière de 14h30 à 19h30 avec l'orchestre Les Compagnons du Musette pour faire danser les participants au son de l'accordéon et de la musique musette. L'entrée est fixée à 11€, un kir et une pâtisserie sont offerts aux participants. Pour les renseignements, vous pouvez contacter Roland au 06 30 64 82 46 ou Michel au 06 41 28 68 09. Jeudi 3 septembre à Bellac, le 63e Carrefour Génétique au Vin organise sa foire nationale de reproducteurs au vin de Bellac. Rendez-vous dès 8h au parc Charles Sylvestre de Bellac pour cette grande journée consacrée à l'élevage au vin et aux reproducteurs. L'événement rassemble les acteurs du monde de l'élevage autour de la génétique ovine et constitue un rendez-vous important pour la filière dans le nord de la Haute-Vienne. Samedi 5 septembre, de 10h à midi, l'entente sportive marchoise de la Souterraine organise une matinée découverte du football. Si votre enfant a entre 5 et 12 ans, rendez-vous au stade Duché pour venir s'amuser, découvrir le foot et partager une belle matinée. Pour toute information, contactez le 06 10 80 33 69. Dimanche 6 septembre, l'association PACAP Le Dora organise la course nature des 7 clochers. Rendez-vous au terrain de la Providence, des courses de 6, 10 ou 25 km où une randonnée de 12 km vous est proposée. Des tarifs de course allant de 3 à 15€ avec un départ pour la première course à 9h. Inscription en ligne pour les courses sur milespublic.com ou sur place mais avec majoration des tarifs. Un repas vous est proposé aussi sur place à 12€. Pour toute information, contactez le 06 07 95 53 13 ou le 06 64 50 14 40. Enfin, toujours dimanche 6 septembre, le Théâtre du Cloître à Bellac accueille en clôture du Salon du Livre le spectacle Folia avec Emmanuel Galabru et le pianiste Bertrand Coineau. Début du spectacle à 22h30 pour un tarif unique de 12€. Pensez à réserver au 05 55 68 84 72 ou par mail à magpressebellac@gmail.com.
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1: Bonjour à toutes et à tous, voici l'actualité de ce mercredi 26 août. Politique, à un peu plus d'un mois des élections sénatoriales prévues le 27 septembre, les candidatures se précisent en Haute-Vienne. À gauche, les deux sénateurs sortants Isabelle Briquet et Christian Redon-Sarrazy du Parti Socialiste se représentent. La France Insoumise présente, elle, de son côté, Esther Coquet, conseillère municipale de Saint-Junien, et Mathieu Charbonneau, conseiller municipal d'Ambazac. À droite, Jean-Marie Bost et Pascal Théier défendront les couleurs des Républicains. Le Rassemblement National, lui, sera représenté par Albin Fréchet, conseiller régional. Et enfin, Élise Bourriquet sera le candidat des écologistes. Société, à partir du 7 septembre et jusqu'au 9 octobre se déroulera une enquête publique concernant l'implantation d'un parc photovoltaïque sur la commune de Saint-Ouen-sur-Gartempe. Le dossier déposé par l'entreprise WPD Solar France porte sur un parc de panneaux de 12 400 m² sur une surface clôturée de 2,2 hectares. Il se situerait au lieu dit Les Pierres Blanches. Le dossier sera consultable sur le site haute-vienne.gouv.fr, section des enquêtes publiques ou en mairie durant l'enquête publique. Patrimoine, la cité du cuir de Saint-Junien fait le plein depuis son ouverture. Plus de 19 000 visiteurs ont déjà franchi ses portes pour découvrir l'histoire et les savoir-faire liés à la filière du cuir, emblématique de la cité gantière. Un bilan encourageant pour cet équipement culturel qui met notamment en valeur le patrimoine industriel et artisanal de Saint-Junien. La fréquentation confirme l'intérêt du public quelques mois seulement après son ouverture. Enfin, culture. Les amoureux de littérature ont rendez-vous à Bellac le 6 septembre pour la deuxième édition du Salon du Livre. Après le succès de la première édition, l'Association des commerçants, artisans et professions libérales du Haut-Limousin En Marche renouvelle l'événement. De nombreux auteurs seront présents pour rencontrer les lecteurs et dédicacer leurs ouvrages, avec notamment Bertrand Coineau, auteur du roman Folia. La journée sera suivie en soirée d'un spectacle adapté de ce roman au Théâtre du Cloître. C'est tout pour aujourd'hui, on se retrouve demain pour un nouveau Flash Actu. Bonne journée à tous.
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1: Bonjour à tous, les programmes télé, la télévision pour ce soir, mercredi. On débute avec la chaîne TF1 qui nous propose ce soir la série Tracker, diffusée dès 21h10. À la même heure, sur la chaîne France 2, la série Les Invisibles. Sur France 3, place au magazine Notaires Inconnus, spécial Aveyron. Sur la chaîne France 5, documentaire Au bout, c'est la mer, diffusée dès 21h. Sur la chaîne M6 ce soir, place à la série Les Amateurs, diffusé dès 21h10. Sur la chaîne TMC, rendez-vous avec le film Bis, diffusé dès 21h25. Et enfin, pour terminer, rendez-vous par exemple ce soir sur la chaîne Sister avec le film Tad Lox l'Explorateur et la Table d'Émeraude. Avec tout ça, bonne soirée télé.

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1: L'essentiel de l'actualité, Sophie Adenau va effectuer une troisième sortie dans l'espace. Ce sera le 1er septembre à l'extérieur de la Station Spatiale Internationale et ce aux côtés de l'américaine Jessica Meir. Une mission de plus de 6 heures consacrée notamment à la maintenance de l'ISS. L'astronaute française vient tout juste de réussir sa deuxième sortie, c'était ce mardi. Laurent Nunez apporte son soutien aux trois policiers qui ont porté plainte contre Sébastien Delogu pour outrage. Les agents accusent le député insoumis de les avoir insultés et d'avoir gêné leur intervention lors de l'interpellation d'un voisin à Marseille. Une enquête doit déterminer les circonstances exactes de l'altercation. Sodexo prévoit de supprimer des postes en France. Le géant de la restauration collective annonce 1100 suppressions d'emplois, dont 134 au siège. Le groupe, qui emploie 25 000 personnes dans l'Hexagone, justifie ce plan par une concurrence accrue et veut dégager davantage de moyens pour investir et se développer. Enfin, l'acteur britannique Tim Curry est mort à l'âge de 80 ans. Il était notamment connu pour avoir incarné le terrifiant clown du film Il est revenu, mais aussi pour ses rôles dans The Rocky Horror Picture Show. Victime d'un AVC en 2012, Tim Curry était très diminué depuis plusieurs années.
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2: Ce vendredi 28 août, rendez-vous pour le dernier vendredi de 6 à 7 à Bellac au parc de la mairie. Un concert gratuit en plein air de la chorale de Bellacor vous est proposé, de quoi passer une agréable soirée d'été. Samedi 29 août, l'association Saint-Martin de Dinsac organise un concours de pétanque. Inscription à partir de 13h30 pour un jet du but à 14h30, 12€ pour la doublette, buvette et sandwich seront proposés sur place. Ce dimanche 30 août, à Availle-Limousine, l'association Dansons au rythme de la Gartempe organise un après-midi dansant. Rendez-vous à la salle des fêtes de la Ribière de 14h30 à 19h30 avec l'orchestre Les Compagnons du Musette pour faire danser les participants au son de l'accordéon et de la musique musette. L'entrée est fixée à 11€, un kir et une pâtisserie sont offerts aux participants. Pour les renseignements, vous pouvez contacter Roland au 06 30 64 82 46 ou Michel au 06 41 28 68 09. Jeudi 3 septembre à Bellac, le 63e Carrefour Génétique au Vin organise sa foire nationale de reproducteurs au vin de Bellac. Rendez-vous dès 8h au parc Charles Sylvestre de Bellac pour cette grande journée consacrée à l'élevage au vin et aux reproducteurs. L'événement rassemble les acteurs du monde de l'élevage autour de la génétique ovine et constitue un rendez-vous important pour la filière dans le nord de la Haute-Vienne. Samedi 5 septembre, de 10h à midi, l'entente sportive marchoise de la Souterraine organise une matinée découverte du football. Si votre enfant a entre 5 et 12 ans, rendez-vous au stade Duché pour venir s'amuser, découvrir le foot et partager une belle matinée. Pour toute information, contactez le 06 10 80 33 69. Dimanche 6 septembre, l'association PACAP Le Dora organise la course nature des 7 clochers. Rendez-vous au terrain de la Providence, des courses de 6, 10 ou 25 km où une randonnée de 12 km vous est proposée. Des tarifs de course allant de 3 à 15€ avec un départ pour la première course à 9h. Inscription en ligne pour les courses sur milespublic.com ou sur place mais avec majoration des tarifs. Un repas vous est proposé aussi sur place à 12€. Pour toute information, contactez le 06 07 95 53 13 ou le 06 64 50 14 40. Enfin, toujours dimanche 6 septembre, le Théâtre du Cloître à Bellac accueille en clôture du Salon du Livre le spectacle Folia avec Emmanuel Galabru et le pianiste Bertrand Coineau. Début du spectacle à 22h30 pour un tarif unique de 12€. Pensez à réserver au 05 55 68 84 72 ou par mail à magpressebellac@gmail.com.
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1: Bonjour à tous, les programmes télé, la télévision pour ce soir, mercredi. On débute avec la chaîne TF1 qui nous propose ce soir la série Tracker, diffusée dès 21h10. À la même heure, sur la chaîne France 2, la série Les Invisibles. Sur France 3, place au magazine Notaires Inconnus, spécial Aveyron. Sur la chaîne France 5, documentaire Au bout, c'est la mer, diffusé dès 21h. Sur la chaîne M6 ce soir, place à la série Les Amateurs, diffusé dès 21h10. Sur la chaîne TMC, rendez-vous avec le film Bis, diffusé dès 21h25. Et enfin, pour terminer, rendez-vous par exemple ce soir sur la chaîne Sister avec le film Tad Lox, l'explorateur et la table d'émeraude. Avec tout ça, bonne soirée télé.

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Salut les amis, bienvenue dans British Connection, votre émission rock avec un EP de la semaine, celui de Fort, la série live avec l'ambulancier, deux titres pour le prix d'un pile. Philippe May nous parlera d'Oasis, découverte avec Flying Blanket Mystery, un classique du rock avec les bébés brunes, nouveauté avec Nouvelle Vague, et puis il y aura des titres de Nick Cave, Oberkampf, Gun Club et bien d'autres. Bienvenue, on est ensemble pour deux ans de rock, d'excellent rock. Et puis ce titre est sorti en 2009, les Pony Pony Run Run, Hey You, 10 ans après, 10 ans plus tard, pour les 10 ans qu'ils fêtent ensemble et avec nous avec cette nouvelle version Hey You dans British Connection.

Le riff de guitare de ce groupe est reconnaissable entre mille. L'un de leurs cartons, il y a déjà 22 ans, voici Block Party Banquets.

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J'aime bien Brian Molko, hein, il est gentil, il nous fait des petits trucs drôles puisque son dernier titre avec Placebo, Bruce Springsteen. Oui, et ben oui, et oui, c'est un hommage à Bruce Springsteen, le boss. Hein, quand on le dit Bruce Springsteen, comme ça, un peu entraînant, avec un accent britannique, et bien c'est hommage, hommage au boss. Avec ce titre étrange et poétique, Bruce Springsteen.

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1: Bonne nouvelle du côté de Guinzou et de leur chanteur John Stargas. Il était victime d'un accident de bicyclette il y a quelques semaines. Il va de mieux en mieux, il se rétablit. Voici Out of Control, extrait du dernier album, Wow.

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0: C'est la première partie de l'EP de la semaine. Le duo s'appelle Fort. Il est composé de Anna-Louise et Nico. Ils se sont formés en 2018. C'est une formule très épurée avec guitare folk, violoncelle. Vous pouvez retrouver également deux voix qui s'entremêlent. L'EP s'appelle Babylone. Voici le premier message par Nico.
1: Babylone, c'est une chanson qui a été composée assez rapidement. La mélodie, la structure me sont venues assez spontanément. Parfois, dans le processus créatif d'une chanson, ça peut être assez fluide, rapide, voire magique, puisque tout se décante en peu de temps. C'est ce qui s'est passé sur ce titre-là. Et par la suite, pour le texte, j'avais envie de décrire mon ressenti face aux tourments de notre monde, où nos libertés sont de plus en plus restreintes. Et m'inspirer du mythe de la tour de Babel me semblait une évidence. En tout cas, la thématique, la métaphore, tout me paraissait cohérent.

0: oasis, des gueules de derniers de la classe, des bagarres sans fin à leurs concerts, des chambres d'hôtel dévastées. Partout, dans la presse rock, ils sont les héritiers des Beatles, un peu, et des Sex Pistols, beaucoup. Ils sont cinq, ils sont de Manchester, et Oasis, c'est surtout la provoque.
1: What do you think of rock and roll today?
2: I think it's shit. But I think we're great. You know what I mean? There is no rock and roll today, is there? There's only us. I mean it. Anybody who likes the songs, that's what we play for. Anybody who don't like the songs can go and piss off. I see today. You know what I mean? And today is good, really good. And that is it. Tomorrow might be good. The day after might be good. I don't see no future, you know what I mean? It happens, if it happens, it happens.
0: Et le futur pour Oasis, c'est 6 albums qu'ils doivent fournir à leur maison de disques qui les a découverts il y a un an, à peine. Leur premier album est sorti fin août et déjà, ils sont présentés comme le futur du rock'n'roll. Bref, à Manchester, il n'y a pas que le foot, maintenant il y a aussi le rock.
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4: Salut, c'est Philippe Maté dans British Connection. Je viens vous parler aujourd'hui du livre que je publie chez Le Mot et le Reste, consacré à Oasis et qui s'intitule Oasis, les derniers rois d'Angleterre. Je suis journaliste à Ouest France, où j'écris sur la musique depuis une vingtaine d'années. Je collabore également à la revue pop moderne Magic. Pourquoi un livre sur Oasis ? Parce que c'est un groupe qui m'accompagne depuis de très nombreuses années. Leur premier album, Definitely Maybe, est sorti à la fin août 1994, et je venais d'avoir 18 ans. Et ça a été un choc pour moi parce que ça résumait tout ce que j'aimais dans le rock anglais.

à la fois le côté mélodique et le côté punk, le côté hargneux. Il y avait également la personnalité des Gallagher qui était quelque chose d'un peu à part. Alors on aime ou on déteste, mais dans leur arrogance, il y avait quelque chose d'assez fascinant. Et je pense que ce phénomène-là, on l'a encore mal compris en France. Donc je voulais un petit peu raconter d'où ils venaient, comment ils avaient émergé et pourquoi leurs chansons sont devenues ou sont rentrées un petit peu dans le patrimoine national des Anglais, en tous les cas, en comment elles comptent encore aujourd'hui presque autant que celles des Beatles. On a vu le phénomène que ça a été lorsque les deux frères se sont réunis pour leur tournée. Donc, pour ce livre, pour l'écrire, je me suis basé d'une part sur des interviews que j'avais faites par le passé avec les frères Gallagher, Noël par deux fois et Liam une fois, et j'ai également contacté plusieurs universitaires anglais qui ont travaillé sur Oasis pour avoir un petit peu leur point de vue sur le phénomène. J'ai aussi pu contacter Johnny Hopkins, qui a été leur attaché de presse durant une dizaine d'années, durant les années Creation, les meilleures années du groupe, et qui a vraiment vu de l'intérieur le phénomène exploser de nulle part pratiquement à la fin au début des années 90 jusqu'à attirer des foules immenses à la fin des années 90. J'ai également me suis également entretenu avec John Robb, qui est qui est un musicien mancunien et qui connaît le groupe depuis ses débuts et qui a écrit une biographie qui fait autorité, qui s'intitule Live Forever. Elle existe en français. Et donc Oasis, c'est un groupe qui ne vient pas de nulle part, qui vient de Manchester, mais qui arrive un petit peu après la fête, quand le groupe émerge en 92. L'heure est plutôt à la gueule de bois dans la ville. Les Stone Roses, qui ont été une influence énorme pour les frères Gallagher, tardent à publier un nouvel album. Les Happy Mondays ne sortent plus rien d'intéressant. C'est un petit peu la fin de la fête. Un nouveau phénomène est en train de naître en Angleterre, c'est la Britpop, un petit peu en réaction au grunge américain. Mais là, le couvert, la table est mise à Londres, plutôt pour des groupes comme Suede ou comme Blur. Personne n'attend les frères Gallagher, et donc ils vont arriver un petit peu comme une fusée. Ils vont connaître une ascension supersonique, c'est le cas de le dire, avec leur premier album, qui est aussi le résultat de multiples hasards qui ont amené ce succès-là. J'en veux pour preuve la rencontre avec le patron du label Creation, Alan McGee, qui se rend à un concert à Glasgow, au King's Tutwahut, un petit club. Il n'avait pas prévu forcément d'y passer, et surtout, Oasis est à l'affiche, joue en premier, mais les membres d'Oasis n'étaient pas prévus à l'affiche. Ils n'auraient pas dû jouer là, Alan McGee n'aurait pas dû s'y retrouver, et finalement, c'est le moment où Oasis décroche enfin un contrat avec une maison de disques. Il était grand temps pour les Gallagher qui pointaient au chômage à l'époque. Et tout leur premier album est nourri de cette rage, de ce côté d'être un petit peu les oubliés, d'être les déclassés. Et il y a quelque chose de très punk dans le premier disque d'Oasis. Je vous propose d'ailleurs d'écouter un morceau qui résume bien ça, qui s'appelle « Bring It On Down ».

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1: Ce qui fait le charme d'Oasis, c'est un peu l'association de deux éléments opposés. D'une part, les chansons de Noel Gallagher, où transparaît quand même une certaine mélancolie. J'aime beaucoup cette formule que m'avait donnée David Scott, qui est un écrivain et musicien mancunien. Et je trouve qu'elle résume très bien les chansons d'Oasis. Des histoires de perte et de désespoir dissimulées sous un bruit assourdissant. On voit mal cet aspect, parce que puis il y a l'aspect grande gueule des frères Gallagher qui dissimule un petit peu tout ce côté taciturne, mélancolique qu'on entend également dans les phases B d'Oasis. Ça s'entend évidemment sur les deux premiers albums d'Oasis, ceux qui ont connu le plus de succès, Definitely Maybe et What's the Story, Morning Glory. On l'entend décuplé par la consommation astronomique de cocaïne des frères Gallagher à l'époque sur Beyond Now. Mais il y a quand même toujours cet aspect derrière qui est porté par la grande gueule, la voix de Liam Gallagher. C'est l'autre aspect, le côté rockstar presque inné de Liam. C'est l'association entre Liam et Noël, évidemment, qui a donné le carburant au groupe et qui va aussi entraîner sa perte petit à petit. La vie du groupe est jalonnée de disputes plus ou moins importantes. Ça commence dès les années 90, dès 95. Johnny Hopkins m'avait parlé d'une première dispute déjà à Paris. C'était après un concert au Bataclan qui avait été assez monstrueuse. Et ensuite, dans les années 2000, on a l'impression d'un groupe qui va cas un cas. Les albums continuent à sortir sans générer plus de passion que cela, jusqu'à l'explosion finale, jusqu'à la Rock en Seine. Un soir d'août 2009 où le groupe se sépare définitivement. Il se sépare, mais son héritage continue à vivre en Angleterre, surtout où les chansons rentrent petit à petit dans l'imaginaire commun. Pour le meilleur et pour le pire, parce que certains associent aussi toute cette vague de groupes nostalgiques qu'il y a pu avoir à la fin des années 90 à des germes de ce qui va entraîner le Brexit. C'est un peu injuste de mettre Oasis dans le même panier, parce qu'Oasis, déjà, c'est un groupe plus rock que pop. Et surtout, par rapport à la Britpop, c'est un groupe pas vraiment britannique. Déjà, ils viennent de Manchester, le nord de l'Angleterre, c'est pas vraiment le sud. Il y a vraiment une opposition entre le sud et le nord. Et d'autre part, c'est un groupe dont tous les membres sont des enfants de la diaspora irlandaise. C'est-à-dire qu'ils ont tous grandi avec des parents qui étaient nés en Irlande. D'ailleurs, aujourd'hui, Noel Gallagher se revendique presque plus irlandais qu'anglais. Mais reste que cet aspect-là d'Oasis, le côté un peu rance, est quelque chose qui a accompagné le groupe dans sa longue descente des années 2000 jusqu'à la séparation finale, jusqu'à une descente qui pourrait se résumer par ce titre, qui est le dernier single à être sorti par Oasis, un extrait de leur album « Digatio Soul ». Et je vous propose d'écouter, qui s'appelle Falling Down.

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1: Ce livre sur Oasis, qui sort donc chez Le Mont et le Reste, je ne pense pas que je l'aurais écrit s'il n'y avait pas eu la tournée de reformation, la réconciliation entre les frères Gallagher. C'est quelque chose auquel pas grand monde ne s'attendait. Noël Gallagher était toujours au frein, les relations entre les deux semblaient extrêmement compliquées. Et donc en 2024, on a appris que finalement la hache de guerre était enterrée. Pour différentes raisons, certainement des raisons pécuniaires, il y avait beaucoup d'argent à se faire. Des raisons aussi, je pense, les frères Gallagher, connaissant leur arrogance, avaient envie de montrer qu'ils pouvaient encore être un groupe qui comptait, un groupe important. Et puis, peut-être des raisons plus sentimentales, entre autres, pour faire plaisir à leur mère qui a plus de 80 ans désormais, qui n'en pouvait plus de voir ses fils se faire ainsi la gueule sans fin. Mais cette tournée, elle a prouvé une chose, c'est que les chansons d'Oasis avaient vraiment, vraiment résisté au temps. On s'en était déjà rendu compte auparavant. Je pense à un épisode tragique en 2017, un attentat qui avait frappé Manchester à la sortie d'un concert d'Ariana Grande. Il y avait de nombreux morts, dont des enfants. Et quelques jours plus tard, les habitants de Manchester s'étaient réunis sur une des places de la ville. Il y avait une minute de silence, et à la fin de cette minute de silence, une jeune femme de vingtaine d'années avait commencé à chanter « Don't Look Back in Anger », une chanson d'Oasis, que toute la foule avait reprise. Et j'avais pu en discuter à l'époque avec Noël Gallagher, qui avait été extrêmement touché, extrêmement ému de voir combien sa chanson était devenue comme un pansement pour soigner les douleurs de sa ville d'origine. Il avait été aussi également marqué par le fait qu'elle soit réinterprétée quelques semaines plus tard au Stade de France par la garde républicaine, juste avant un match entre la France et l'Angleterre. Ça montre que les chansons d'Oasis ont traversé le temps et ont traversé les générations. Je m'en suis rendu compte à Eton Park, j'ai pu assister à un des concerts de reformation du groupe, donc à Manchester en juillet 2025. Et autour de moi, c'était pas qu'une histoire de quinca sexagénaire, un peu ventripotent et vieillissant, qui voulait se rappeler leur adolescence. Il y avait un petit peu tous les âges, il y avait tous les sexes. C'était vraiment un grand mélange de différentes personnes, de différentes générations. Et les chansons d'Oasis ont encore ce pouvoir de créer une unanimité autour d'elles. Dans un pays comme l'Angleterre qui n'a jamais été autant désuni, ça a été le même phénomène en Irlande, ça a été le même phénomène en Amérique du Sud, en Australie, et on espère pouvoir le revivre bientôt en Europe, en attendant que l'annonce possible d'une nouvelle tournée d'Oasis en 2027. En tout cas, les chansons d'Oasis, celles écrites par Noël Gallagher dans la première moitié des années 90, ont résisté au temps et elles ont atteint une certaine forme d'immortalité, ce qui était contenu un petit peu dans la promesse de ce qui est pour moi la plus belle de chansons d'Oasis, que je vous propose d'écouter comme dernier morceau dans ce British Connection et qui s'appelle « Live Forever ».

0: Bienvenue en direct sur British Connection. Le match a commencé. Sylvie Schuss récupère la balle. Petit crochet punkisant. Passe à Kurt Cobain. Oh là là, la nonchalance grunge. Kurt Cobain pour Joe Strummer qui should I stay or should I go. Joe Iva et décale. Robert Smith sur l'aile. Smith larmoyant. Les cheveux dans les yeux, mais efficace. Centre tendu. Oh mon dieu, les frères Gallagher s'embrouillent dans la surface de réparation. Et c'est le but. Le Rock'n'Roll FC remporte le match. Je rends l'antenne. À vous les studios.
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1: Quelques dates de concert pour Matahari. Jusqu'en août, ils passent par Istres, Béziers, Sels, Renaisson et bien d'autres. Toutes leurs dates de concert sur leur page Facebook Matahari dans British Connection. Silence.

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Also the Trees dans British Connection. Et puis la semaine prochaine dans l'émission, je recevrai François Giraudino. Il a sorti un bouquin sur Nick Cave, il nous en parlera évidemment. Les voici, Nick Cave, avec ses Bad Seeds dans British Connection.

sortira le mois prochain A Date with Depeche Mode, le nouvel album de Nouvelle Vague. Un superbe album reprenant alors version des titres de Depeche Mode. Donc voici le premier Enjoy the Silence. Ils seront à la Cigale en concert le 22 avril prochain.

0: C'est la deuxième partie de l'EP de la semaine. Il s'appelle Force, c'est un duo. L'EP s'appelle Babylone. Leur texte aborde souvent la nature, l'humain et la protection de l'environnement. Le duo revendique une musique à contre-courant des tendances. Voici le deuxième morceau.
1: Silent Man, c'est une chanson qui parle de la solitude et de la difficulté à affronter la nostalgie d'un passé plus heureux. Le texte traverse une forme de deuil, tout en laissant entrevoir une ouverture vers quelque chose de meilleur. J'avais vraiment envie que le piano et les cordes ramènent à la rêverie et à l'espoir. Je suis super satisfait du résultat. Et puis, j'ai toujours pensé cette chanson comme une ballade à la manière d'un Blackbird des Beatles. J'ai toujours rêvé d'avoir une chanson qui serait presque enfantine, enfin, qui pourrait presque être interprétée comme une berceuse.

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Lorsqu'on fonde un groupe, c'est toujours compliqué hein, de trouver un nom. Eh bien, ils ne sont pas embêtés. Ce groupe s'appelle Peugrou. Oui, du Verlan. Groupe Peugrou. Avec ce titre humoristique, gratte-moi le dos dans British Connection.

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1: Et en souvenir du concert d'il y a 15 jours pile au Trianon à Paris, d'ailleurs, vous retrouvez des vidéos sur la page Facebook de British Connection. Voici This Is Not a Love Song. Rise, pile dans British Connection.

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1: Date de concert, si vous êtes du côté de Saint-Michel-sur-Orge, c'est le 27 juin, dès 18h30, festival Rock in Kiosk. Ils fêtent leurs 20 ans et ce sera le dernier festival, ils nous l'ont annoncé, de superbes groupes qui ont marqué le Rock in Kiosk. Smoking Fuzz, Balto Paranda, Imparfait, Howard, Snuggles, c'est gratuit, c'est à Saint-Michel-sur-Orge. C'est des 20 ans et c'est le dernier Rock in Kiosk. La semaine prochaine, dans l'émission, on parlera de plein de choses. Il y aura des nouveautés, l'album de la semaine et attention, ce sera l'avant-dernière émission de la saison. Et là, ouais, la saison se termine dans 2 semaines. On se retrouvera bien sûr après à la rentrée. En attendant, je vous souhaite de passer une excellente semaine. On se retrouve bien évidemment ici même, la semaine prochaine, même heure, même fréquence. Et en attendant, ne l'oubliez pas, British Connection, c'est votre émission rock qui passe ce qu'on n'entend pas sur les radios rock. Allez, salut, salut!

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0: Aux commandes de la croisière folk, c'est Eric Cooper.
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5: Hello and welcome, bonjour, bienvenue à bord de la croisière folk. Alors aujourd'hui, notre navire musical largue les amarres vers des contrées où les violons parlent aux étoiles et où les mandolines font danser les lutins. Gardez des yeux ouverts. Il n'est pas rare de croiser une fée au détour d'une balade ou un dragon amateur de bluegrass. Si, si, je vous assure, ça existe. Alors, installez-vous confortablement, la magie folk commence maintenant. On a démarré cette émission avec Heather et Buddy Bond, et je vous propose maintenant, pour continuer, d'écouter le nouveau single d'Emily Landry. Et oui, c'est le grand retour d'Emily, qui s'appelle « Un jour à la fois ». Elle est portée par une écriture sincère et imagée. « Un jour à la fois » mêle folk contemporaine et pop alternative, avec sensibilité et efficacité mélodique. Ce premier extrait de son troisième album, qui va s'appeler « À l'aube de la trentaine », qui sortira dans quelques mois, évoque l'importance d'avancer à son propre rythme et construire sa vie selon ses valeurs. Voilà, comme ça vous savez tout. Ensuite, il y aura Molly Tuttle, Don't Let Go, extrait de l'album When You're Ready, album de 2018. Et puis Cynthia Nagar avec Le Monstre, c'est une chanson qui explore avec sincérité les joies et les déceptions des amours éphémères. Cynthia Nagar évoque les montagnes russes des relations amoureuses avec sensibilité et authenticité.
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0: Et dans 1, 2, 3 aujourd'hui, c'est l'album de Jess Klein avec Dreaming Aloud. C'est son 10e album et avec cet album, la chanteuse signe une œuvre lumineuse et profondément humaine. Elle vit en Caroline du Nord. Elle y mêle folk, country, americana et pop avec une élégance rare. Loin du cynisme ambiant, ses nouvelles chansons célèbrent l'espoir, la résilience et notre capacité collective à avancer malgré les épreuves. Portée par des titres comme « I Wanna Be Love »,« What If » ou la chanson titre « Dreaming Aloud », l'album invite à choisir l'ouverture, la confiance et l'émerveillement plutôt que la peur. Musicalement, Jess Klein s'est inspiré de deux monuments, l'album « Astral Week » de Van Morrison et « Led Zeppelin 2 » du groupe Led Zeppelin pour créer un univers à la fois spacieux, chaleureux et vibrant. Enregistré avec une équipe de musiciens d'exception, « Dreaming Aloud » est aussi un acte de résistance face au pessimisme de notre époque. Jess Klein y affirme que chacun possède le pouvoir de transformer sa vie et son environnement. C'est un disque sincère, généreux et inspirant qui rappelle que malgré les doutes et les tempêtes, l'amour reste sans doute notre plus belle force. Et de cet album, je vous ai choisi trois morceaux. What If, All the Rock and Roller et I Wanna Be Love. J'espère que vous allez apprécier. Vous écoutez La Croisière Folk et croyez-moi, vous avez bien raison.
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0: et I Wanna Be Love. Le 20 juin, au palais de Plume, rue Haute à Ytre, c'est le bal des royaumes. Alors, c'est une soirée fantasy immersive, unique en Belgique, où cinq royaumes se réunissent le temps d'une nuit magique peuplée d'elfes, de chevaliers, de pirates et de créatures fantastiques. Au programme, concerts live, danse, animation, marché d'artisans et nombreuses surprises. Une expérience hors du temps ouverte à tous les rêveurs passionnés de fantasy ou simples curieux. Et je vous propose d'écouter Laurence Nélis qui nous dit pourquoi il faut absolument que vous participiez à ce bal des royaumes. Et vous allez sur internet aussi si vous voulez plus d'infos, baldesroyaumes.com.
1: Je dirais que ce bal fantasy qui s'appelle le bal des royaumes est le seul bal de ce type en Belgique. Il n'y en a absolument aucun autre. C'est exceptionnel de rencontrer un événement en Belgique avec autant de magie, avec autant d'immersion et avec autant de personnes qui sont juste incroyables. Parce que ce soit les concerts, que ce soit les activités, que ce soit le lore, enfin, tout ça est incroyable parce qu'il y a une synergie qui vous plonge vraiment en dehors de toute réalité du monde réel.
2: Je sais que vous aimez la poésie.
1: Oh là là.
3: Vas-y mon gars, on t'écoute.
0: Poésie, c'est... Ah, on aime bien la poésie dans cette émission. C'est une des séquences qui existe depuis le début. Alors, c'est Victor Hugo, un poème de Victor Hugo qui s'appelle « L'art et le peuple ». Il nous sera lu par Julie Gaillet. Alors, dans « L'art et le peuple », Victor Hugo développe une réflexion profondément humaniste sur le rôle de la culture dans la société. L'écrivain y défend l'idée que l'art ne doit pas être réservé à une élite, mais accessible à tous, car il constitue un puissant outil d'émancipation individuelle et collective. Ce texte s'inscrit dans le combat politique et social mené par Hugo tout au long de sa vie en faveur de l'éducation, de la démocratie et du progrès. La lecture de ce texte par Julie Gaillet lui apporte une résonance contemporaine. Sa voix met en valeur la modernité du message de Victor Hugo qui rappelle que la beauté, la création et la connaissance sont des biens communs destinés à l'ensemble du peuple. Plus de 160 ans après sa publication, ce plaidoyer de Victor Hugo demeure d'une étonnante actualité à l'heure où l'accès à la culture et l'éducation continue d'être au débat d'être au cœur des débats de société. Et puis juste après, il y aura Toto Menas avec Raganu Nakt. Ça veut dire « La nuit des sorcières ». Cette chanson vous plongera au cœur des légendes et du folklore balte. Portée par des harmonies vocales envoûtantes, caractéristiques de ce groupe letton, de Lettonie donc, le morceau mêle tradition ancestrale et sonorité folk contemporaine pour recréer l'atmosphère mystérieuse des nuits magiques évoquée dans les croyances populaires. Avec ses percussions hypnotiques, ses chants polyphoniques et son énergie presque rituelle, Raganu Nakt, autrement dit « La nuit des sorcières », célèbre l'héritage culturel de la Lettonie tout en lui offrant une dimension moderne. Une invitation fascinante à découvrir l'univers mystique des sorcières, des forêts et des anciennes traditions païennes de la région baltique. Ah oui, je le fais bien, comme ça vous fait peur. Hein. Et il y aura aussi Teresa de Sio avec Bella Umbriana. Avec cette chanson, Teresa de Sio puise dans les traditions populaires napolitaines pour rendre hommage à une figure légendaire du folklore du sud de l'Italie, portée par une interprétation chaleureuse et des sonorités folk méditerranéennes. La chanson mêle poésie, mystère et identité culturelle, un titre qui illustre parfaitement l'attachement de l'artiste à ses racines et à l'héritage musical de Naples. Et puis après, When Right Sister avec Obo Lullaby. J'espère que tout va bien. C'est la croisière folk que vous écoutez. Vous avez bien raison, franchement. C'est là le meilleur des endroits pour se... aller pour rêver et pour s'évader.
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1: Nous voici arrivés à la minute astuce. Alors je vais vous donner un truc pour raviver vos plantes d'intérieur fatiguées. Ne jetez plus l'eau de cuisson refroidie de vos œufs, attention, sans sel, parce qu'elle contient du calcium et des minéraux qui peuvent profiter aux plantes vertes. Arrosez-les avec cette eau une fois toutes les deux ou trois semaines. Et puis, également, toujours avec des œufs, laissez sécher les coquilles d'œufs, réduisez-les en poudre et mélangez-les à la terre de vos plantes. Cela enrichit le sol en calcium. C'était bien sûr la Minute Astuce. Côté musique, Geneviève Legault avec Drapeau Blanc. C'est une chanson qui est portée par une voix intime. Alors, elle semble chanter tout près de l'oreille, comme ça. C'est comme si elle vous murmurait des choses à l'oreille. Dale Ann Bradley avec Cathy Kalik et Laurie Lewis Making Plan. Et puis Beoga avec Antiques. C'est le programme de cette croisière folk.

0: Et voilà, notre voyage touche doucement à sa fin, mais les mélodies continuent leur route bien au-delà de l'horizon. Si vous entendez un accordéon dans le vent ou un banjo dans votre jardin cette nuit, ne vous inquiétez pas. C'est tout simplement la magie de la croisière folle qui refuse de rentrer au port. A très bientôt pour une nouvelle traversée musicale, pleine de découvertes et de bonne humeur. On se quitte avec Germaine, le mari qu'elle voulait. Alors Germaine, c'est un projet musical mené par un groupe de 6 femmes qui mêle chant, violon, gigue et percussion issus de la tradition folklorique. À travers la relecture de chansons anciennes, elle fait dialoguer les récits des femmes d'autrefois avec les enjeux féministes contemporains. Le mari qu'elle voudrait revisite avec humour une chanson traditionnelle pour questionner les stéréotypes masculins et les codes de la séduction hétéronormative. Allez, sur ce, je vous quitte. Que la force soit avec vous et avec tous les autres. Rendez-vous la semaine prochaine. Bye bye.
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